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découvrons l'éphéméride de ce 12 mai. Bonne fête Achille, Pancras, leur couleur le rouge, leur chiffre le 5. Les naissances du 12 mai, Tony Hawk, le skateboardeur professionnel américain, acteur de cinéma et télévision. Olivier Lejeune, l'acteur et humoriste. Michel Fuga, auteur, compositeur, interprète, chanteur et le fondateur du Big Bazaar. En 1907, Catherine Hepburn, la comédienne américaine. Et en 1842, la naissance de Jules Massenet, le pianiste-compositeur français. Les décès en 2020, Michel Piccoli, le comédien. En 2009, Roger Planchon, le dramaturge, comédien et metteur en scène. En 1992, Jacqueline Maillan, l'actrice et comédienne de théâtre. En 1985, Jean Dubuffet, le peintre-sculpteur. En 1857, François Vidocq, lancé à Bagnères, devenu chef de la sûreté sous Louis-Philippe. En 2018, la chanteuse israélienne Netta remporte le concours Eurovision de la chanson 2018. En 2017, une cyberattaque infecte 300 000 ordinateurs dans 150 pays. En 2008, en Chine, un séisme d'une magnitude de 7,9 fait plus de 20 000 morts et disparus. En 2007, le 52e Grand Prix de l'Eurovision a été remporté par la Serbe Marija Serifovic avec la chanson « Molifva ». En 2002, le cascadeur Eric Barone, sur les flancs d'un volcan au Nicaragua, atteint avec son VTT la vitesse de 172 km/h, nouveau record du monde. En 1987, c'est la première transplantation cœur-poumon à Baltimore. En 1960, c'est la création officielle de l'URSSAF. En 1930, c'est la première liaison aéropostale France-Brésil par Jean Mermoz, 3450 km en 21 h 15 minutes. Le dicton « La rosée de mai fait tout beau ou tout laid » à la Saint-Achille, herbe à pleine faucille, et Saint-Mamet, Saint-Servais et Saint-Pancras, de leur passage, laissent souvent des traces.

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1: Bonjour à tous. Alors, les planètes vont-elles sauver ou abîmer votre journée?
2: Eh bien, Bélier, vous prenez les choses avec humour. On appréciera votre compagnie.
1: Taureau, les bons influx de Mercure favoriseront les bonnes affaires et les déplacements. Sachez en tirer profit.
2: Vous êtes Gémeaux, des contretemps imprévus risquent de retarder certains projets professionnels importants.
1: Cancer, les circonstances pourront vous entraîner dans un courant inconnu fait de découvertes et d'aventures.
2: Lion, vous partagez des moments de convivialité avec des personnes que vous appréciez.
1: Vierge, prenez soin d'installer une cloison étanche entre l'amitié et l'argent. Il est toujours mauvais de les mélanger d'une façon ou d'une autre.
2: Balance, vous vous sentirez un petit peu bloqué dans certaines tâches, mais pas de souci. Remettez certaines missions à la semaine prochaine.
1: Scorpion, l'action de la planète Mercure ne passera pas inaperçue. Vous serez plus porté aujourd'hui vers la philanthropie et l'altruisme.
2: Sagittaire, eh bien si vous avez des ennemis ou des adversaires, eh bien

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1: Nos coups de cœur télévisés en ce mardi. Et France 2 va saluer à 21h10 Renaud à cœur perdu. Il vient d'avoir ses 74 ans. C'est la vie d'un fils du baby boom qui va devenir l'un des chanteurs préférés des Français, le créateur d'une véritable bande de son de 50 ans de la société française, d'un artiste qui a mis en musique la vie intime, collective et politique des Français. C'est un récit poignant sur la musique, la célébrité et la renaissance d'un artiste unique. 23h15, Michael Jackson, l'envers d'une légende. Cet épisode retrace l'ascension de l'enfant prodige à l'icône mondiale grâce au témoignage de ses proches. 21h10, France 3, Alexandra, elle, c'est la fameuse série avec Julie Depardieu, La Petite Guéguerre, et ce sera même La Petite Guerrière. En pleine session de mini-golf avec Ludivine, Axel reçoit un appel d'Antoine. La police a retrouvé le corps d'une jeune femme dont la peau brune est bardée de nombreuses cicatrices. Cette femme, c'est Marie Touillery, jeune funambule de 20 ans qui a passé son enfance dans les hôpitaux à se battre contre la maladie. Et il y aura un autre épisode avec toujours Julie Depardieu, bien sûr, et Bernard Yerles à 22h40. Ce sera d'ailleurs le premier. Toujours à la télévision ce soir, retrouvé sur M6, Bob Marley, One Love, décidément une soirée très musicale. De Reynaldo Marcus Green, ce film est un biopic états-unien de 2024 avec Kingsley Ben-Adir et Lashana Lynch. Bob Marley, One Love, célèbre la vie et la musique

0: d'une icône qui a inspiré les générations à travers son message d'amour et d'unité. Découvrez l'histoire puissante de Bob Marley, sa résilience face à l'adversité, le chemin qu'il a amené et sa musique révolutionnaire. Puis la Chine, rêve et cauchemar, c'est sur Arte à partir de 21h. Du basket également sur l'équipe.
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C'est en Espagne que je vous emmène aujourd'hui. Nous sommes plus exactement à Séville. Si je vous dis guitare et castagnette, vous me répondrez flamenco. Écoutez ce Sevillanas.

Avant de quitter cette Andalousie qui a tant inspiré de compositeurs, je vous propose la danse numéro 5 intitulée Andalouse de Granados avec à la guitare Manuel Cubedo et les castagnettes d'Emma Maleras.

Dans ce numéro 5 intitulé Andalouse de Granados, avec la guitare Manuel Cubedo et les castagnettes d'Ima Malenas. Retrouvons maintenant la capitale Madrid pour y découvrir un style musical qui remonte au haut Moyen-Âge. Je veux vous parler de ce théâtre mi-chanté, mi-parlé que l'on appelle zarzuela. Deux exemples avec ces extraits d'El Niño Rodeo, une zarzuela de Pepe Luna composée en 1928 et la passacaglier de cette autre zarzuela intitulée La Calesera de Federico Alonso. Le tout interprété par l'orchestre et les chœurs de la radio-télévision espagnole.

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semble que s'achève notre rendez-vous du kiosque à musique. C'était une émission que vous proposez, que vous présentez Pierre-Yves Deroche. Nous nous retrouvons même jour, même heure et bien sûr sur cette même antenne. Au revoir à toutes, au revoir à tous.

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1: Découvrons l'éphéméride de ce 12 mai. Bonne fête Achille, Pancras, leur couleur le rouge, leur chiffre le 5. Les naissances du 12 mai, Tony Hawk, le skateboarder professionnel américain, acteur de cinéma et télévision. Olivier Lejeune, l'acteur et humoriste. Michel Fugain, auteur, compositeur, interprète, chanteur et le fondateur du Big Bazaar. En 1907, Catherine Hepburn, la comédienne américaine. Et en 1842, la naissance de Jules Massenet, le pianiste, compositeur français. Les décès en 2020, Michel Piccoli, le comédien. En 2009, Roger Planchon, le dramaturge, comédien et metteur en scène. En 1992, Jacqueline Maillan, l'actrice et comédienne de théâtre. En 1985, Jean Dubuffet, le peintre-sculpteur. En 1857, François Vidocq, l'ancien bagnard, devenu chef de la sûreté sous Louis-Philippe. En 2018, la chanteuse israélienne Netta remporte le concours Eurovision de la chanson 2018. En 2017, une cyberattaque infecte 300 000 ordinateurs dans 150 pays. En 2008, en Chine, un séisme d'une magnitude de 7,9 fait plus de 20 000 morts et disparus. En 2007, le 52e Grand Prix de l'Eurovision a été remporté par la Serbe Marija Serifovic avec la chanson « Molifva ». En 2002, le cascadeur Eric Barone, sur les flancs d'un volcan au Nicaragua, atteint avec son VTT la vitesse de 172 km/h, nouveau record du monde. En 1987, c'est la première transplantation cœur-poumon à Baltimore. En 1960, c'est la création officielle de l'URSSAF. En 1930, c'est la première liaison aéropostale France-Brésil par Jean Mermoz, 3450 km en 21h15. Le dicton « La rosée de mai fait tout beau ou tout laid » à la Saint-Achille, herbe à pleine faucille, et Saint-Mamet, Saint-Servais et Saint-Pancras, de leur passage, laissent souvent des traces.
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1: Il y a la rando Guédon que vous allez pouvoir retrouver au Ménil le jeudi de l'Ascension, le 14 mai. Événement proposé par l'association de parents d'élèves et le Haute-Moselle Ski Nordique. Alors il y aura deux parcours, 10 et 20 km, départ donné depuis la familiale entre 9h et 13h. Inscription 3€ par personne. Ça sera gratuit pour les moins de 12 ans avec le café offert au départ. Et il y aura également un repas du temps de midi au chalet des associations. Pour ce repas, il faut réserver au 07 71 94 92 02. Avec la paroisse Ozanam, plusieurs rendez-vous. Le jeudi de l'Ascension, ce sera à l'église du Ménil à 10h30. Le samedi 16 mai à 18h, église de Ferdru. Le dimanche 17 mai pour Notre-Dame de Fatima, ce sera à 10h30 au Tio. Le comité de jumelage Saint-Paterne-Saint-Maurice vous propose un concert qui est prévu pour le vendredi 15 mai à l'église de Saint-Maurice à partir de 18h. Ce sera avec l'ensemble vocal Noctuel, un concert qui sera gratuit. La Fourmilière, le comité des fêtes de Saint-Maurice, vous propose un concours de quilles le dimanche 17 mai. Vous avez rendez-vous dès 13h30 à Saint-Maurice, à l'étang de Presles. Ce sera 4€ la partie, il y aura des lots à gagner. Inscription possible directement sur place ou bien par téléphone au 06 31 31 43 12. Le club vosgien de Ventron organise une marche d'orientation. Ça sera le dimanche 17 mai avec deux circuits, 9 et 12 km. Inscription sur place au niveau du parking de la médiathèque entre 8h30 et 11h30, 3€ par personne. La nuit de la mine va faire son retour au Tio le samedi 23 mai. Ça sera sur le site des mines dès 17h, comme à chaque fois en entrée libre, avec au programme démonstration de vieux métiers, animation pour petits et grands, artisanat, théâtre, musique. Pour boire et se restaurer, il y aura l'auberge des mineurs. Vous pourrez bien sûr visiter les mines. Je vous rappelle que l'accès sur le site se fait uniquement par navette. Elles seront gratuites. Elles vont naviguer tout au long de la soirée et partiront du parking du musée situé rue de la gare. Et si vous souhaitez plus d'infos, rendez-vous sur le site hautemine.com. La commune de Ramonchamp organise une sortie nature le samedi 23 mai, événement gratuit avec le départ donné devant la mairie à 14h. Avec un guide, eh bien, vous marcherez, découvrirez l'histoire locale, le patrimoine forestier, la botanique, également les effets du réchauffement climatique. Alors il faut s'inscrire pour ce rendez-vous au 06 62 51 66 90. L'élection de Miss 15-17 Vosges est prévue au Tio le dimanche 24 mai. Ce sera à la médiathèque, ouverture des portes à 13h30, avec une entrée à 16€ par personne, 10€ pour les enfants de 5 à 11 ans, buvette sur place. Et vous pouvez réserver avec l'adresse miss1517vosges@free.fr. Retrouvez le marché aux puces et de l'artisanat du Ménil organisé par le comité des fêtes le lundi de Pentecôte, le 25 mai, de 6h à 18h. Réservation des emplacements au 06 51 55 06 12. Il y a également des bulletins disponibles en mairie.
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1: Sous la neige. Dans la salle, l'unique présence d'un flocon prit naissance le premier battement d'aile d'un papillon. Sortant de la protection nourricière de son cocon, ses ailes s'élargirent vers l'horizon. Sous le regard attentif et protecteur du flocon, il leva ses ailes et commença par tourner en rond, observa l'écureuil et la biche faire des bonds, battant sans cesse des ailes, ne trouvant de chardon qui lui aurait permis de se reposer telle une porte sur ses gonds. Quand soudain, dans un petit battement, il traversa un pont, et celui-ci faillit être celui de l'au-delà, car sur ses deux fragiles ailes était tombé un flocon, et depuis, il garde en lui un simple morceau d'hiver qui à tout jamais le fait vivre.
2: Adèle, un poème.
3: Alors moi, j'ai un poème, il s'intitule Le Bleu. Le bleu, le bleu, si beau qui illumine ma journée. Le bleu, si beau que chaque matin une nouvelle personne naît. Le bleu, si clair comme le ciel. Le bleu, si clair comme l'eau. Le bleu que j'aime tellement. En bleu, il y a aussi tes yeux.
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1: Bonjour à tous. Alors, les planètes vont-elles sauver ou abîmer votre journée ?
2: Eh bien, Bélier, vous prenez les choses avec humour. On appréciera votre compagnie.
1: Taureau, les bons influx de Mercure favoriseront les bonnes affaires et les déplacements. Sachez en tirer profit.
2: Vous êtes Gémeaux, des contretemps imprévus risquent de retarder certains projets professionnels importants.
1: Cancer, les circonstances pourront vous entraîner dans un courant inconnu fait de découvertes et d'aventures.
2: Lion, vous partagez des moments de convivialité avec des personnes que vous appréciez.
1: Vierge, prenez soin d'installer une cloison étanche entre l'amitié et l'argent. Il est toujours mauvais de les mélanger d'une façon ou d'une autre.
2: Balance, vous vous sentirez un petit peu bloqué dans certaines tâches, mais pas de souci. Remettez certaines missions à la semaine prochaine.
1: Scorpion, l'action de la planète Mercure ne passera pas inaperçue. Vous serez plus porté aujourd'hui vers la philanthropie et l'altruisme.
2: Sagittaire, eh bien si vous avez des ennemis ou des adversaires, eh bien sachez que la planète Uranus, bien disposée à votre écart, eh bien vous aidera à avoir le dessus.
1: Capricorne, ne prenez pas d'importantes décisions concernant votre avenir professionnel aujourd'hui.
2: Verseau, vous subirez encore trop le poids de la routine qui vous retarde dans votre progression.
1: Enfin Poisson, vous allez enfin tirer la couverture vers vous. Demain, nous fêterons Roland.
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0: médiathèque de 15h30 à 19h30.
1: 2, 8, 1, 4.
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10: Radio des Ballons, nous voici sur l'ensemble de nos centres émissions. En ce mardi 12 mai 2026, il est exactement 7h. C'est Raymond, nous sommes ensemble pour 2 heures de programme en commun. Bonne fête aujourd'hui à Achille, le soleil se lève à 6h14. C'est donc déjà fait.
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10: La vie au pays de Remiremont et ses vallées, mais en même temps d'ailleurs, Jérôme et la vallée des lacs et la Bresse et la Moselotte. Alors, Potin Bouquin, c'est partager vos coups de cœur littéraires, samedi 9 mai de 14h30 à 16h30 à la médiathèque intercommunale Le Cercle. C'est pour tout public, l'entrée est libre, organisée par la médiathèque intercommunale Le Cercle, samedi 9 mai à 15h. Visite sensorielle, visite interactive où les plus jeunes se familiarisent avec le musée à travers l'ouïe, le regard et le toucher. Pour le public, les enfants de 5 à 10 ans, tarif 4€ par enfant. Réservation 03 29 62 59 13, organisée par la ville de Remiremont. Rando gourmande, la Goulue, 10 km de balade entre ville et forêt avec dégustation de produits locaux dans une ambiance festive dimanche 10 mai de 9h30 à 12h30 au Calvaire Brasserie Marie-Thérèse, Fort du Parmont, plein d'eau. Départ toutes les 30 minutes, tarif 25€, inscription obligatoire sur www.billetweb.fr. La Goulue, organisée par le comité des fêtes de Remiremont. Et puis, il y aura toujours, dans la semaine suivante, une conférence, la satire sociale et politique au théâtre, à travers 3 exemples illustres, différents par l'époque et par le style, Aristophane, Molière et Ionesco. La conférence sera tenue par Patrice Kelch, professeur honoraire agrégé des lettres classiques. Lundi 11 mai à 14h15 au Centre culturel Gilbert Zog, 57€ par an pour 24 conférences, je rappelle. Mercredi 13 mai de 14h à 17h, résidence du parc, jeu de société à partir de 60 ans, c'est gratuit sur inscription 03 29 23 39 08, organisé par le CCAS de Remiremont. Mercredi 13 mai de 15h30 à 19h30, Palais des congrès, don du sang. En mai, faites le pont entre vous et les malades. prise de rendez-vous sur dondusang.efs.santé.fr. Et lundi 11 mai de 14h30 à 16h30,

0: heures, loisirs récréatifs, résidence La Patrie à partir de 60 ans, 03 29 23 39 08.
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0: Un souvenir d'Isabelle Aubray, deux enfants au soleil, 7h06, ce sera le week-end de la marche. Hein. Marche d'orientation avec le club vosgien de Ventron, dimanche 17 mai, deux circuits, circuit long 12 km, parcours découverte 9 km, inscription sur place de 8h30 à 11h30, c'est 3 euros par personne, gratuit pour les moins de 12 ans, le café est offert, rendez-vous à la médiathèque à côté de l'office de tourisme, parking gratuit à proximité, repas tiré des sacs. Guillaume va arriver avec son histoire d'un jour. Voici Culture Club, Karma Tiameleon.
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2: John Alomou a vu le jour le 12 mai 1975, véritable légende. Le rugbyman néo-zélandais a véritablement écrit un pan de l'histoire du ballon ovale. Voici son histoire, justement. En 2015, le 18 novembre, le cœur d'un grand, que dis-je, d'un immense champion s'est arrêté de battre, alors que celui-ci n'avait jamais cessé de vibrer pour le ballon ovale. Ce champion n'est autre que le néo-zélandais John Alomou. L'ailier des All Blacks nous disait au revoir à l'âge de 40 ans seulement, 40 ans et une carrière d'une quinzaine d'années qui aura marqué le rugby mondial. Car si John Alomou était surnommé l'autobus, ce n'était pas pour rien. Le gaillard mesurait 1m96 et pesait pas moins de 120 kg. Un gabarit qui ne gâche pas du tout la puissance du joueur, bien au contraire, une puissance qui est très efficace et qui deviendra sa marque de fabrique. Quasiment inarrêtable, implacable, il marche tel un rouleau compresseur sur ses adversaires, marqueur d'essais infatigable. La Coupe du Monde 95 en Afrique du Sud va sublimer cette force rugbystique. Il a à peine 20 ans, mais c'est un phénomène, serial marqueur déjà. Il permet entre autres aux All Blacks d'atteindre la finale du mondial face à l'Afrique du Sud, malheureusement perdue. Justement, la Coupe du Monde, c'est sa compétition au sein de laquelle il s'épanouit le mieux, mais ne va jamais pouvoir soulever le trophée doré. En 99, malgré deux beaux essais en demi-finale de la Coupe du Monde, la France réussit l'exploit de battre la sélection néo-zélandaise pour filer en finale. John Alomou, à l'ère de la mondialisation et de la toute nouvelle professionnalisation de son sport, devient une star, peut-être la première vraie icône mondiale du rugby. Sujet à de graves soucis de santé, greffé d'un rein au milieu des années 2000, il voit sa carrière décliner, qui s'achèvera en France en Fédéral 1, à Marseille-Vitrolles. Après ce 18 novembre 2015, le monde du ballon ovale n'aura plus le même visage.
3: Allez, on se donne rendez-vous demain pour d'autres histoires d'un jour, avec Mémoire Sport.

Indochine, Mao Boy, 7h18. Dimanche 17 mai, plancher bas, place de la mairie, de 7h à 18h, entrée libre, il y a un vide-grenier, buvette snag, oui, on nous appelle de loin. Et c'est avec le ski club de la planche des belles filles, en fait. 06 95 67 26 88 pour plus de renseignements. Francis Cabrel, la petite Marie.

Francis Cabrel, Petite Marie, 7h21, il y a un concours de qui dimanche 17 mai, à l'étang de Presles, à Saint-Maurice, à partir de 13h30. Magnifique lot ici, des commerçants et artisans locaux à gagner. 4 euros la partie inscription et info sur place à partir de 13h30 avec l'association La Fourmilière, qu'on peut retrouver sur son adresse internet. Les Buccal AIDS Bomb.

0: Zodiac, le quintet.
1: Bonjour, bonjour à tous. Direction l'hippodrome de Chantilly et les 1200 mètres du parcours rectiligne à l'occasion du quintet plus de ce mardi 12 mai 2026. Il réunira 16 galopeurs âgés de 4 ans et au-dessus. Départ prévu 13h55. En tête de notre sélection, le 9, Mister Chang, au top de sa forme, adepte des parcours en ligne droite, il peut l'emporter. Suivi du 7, Siaopa, de mieux en mieux placé sur l'échelle des valeurs, il ne devrait plus tarder à refaire parler de lui. Le 16, Bouton Mélodie, confie à Marvin Grandin pour l'occasion. Le 15, Grand Scoop sur la montante actuellement. Et enfin le 13, Big Four Chester, préparé avec le plus grand soin pour cette épreuve, il complétera notre sélection. Une sélection que vous pouvez retrouver sur ma chaîne YouTube, Tom Kazak, les pronostics hippiques avec mes dernières minutes. Donc notre choix aujourd'hui, premier le 9, Mister Chang. Second le 7, Siaopa. Troisième le 16, Wooton Melody. Quatrième le 15, Grand Scoop. Cinquième le 13, Big Four Chester. Le second choix le 14, le 10 et le 12. Et à vous la fortune!
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13: Avec Radio des Ballons, voici les offres d'emploi de notre secteur vosgien.
14: La scierie du Hou de Ramonchamp est à la recherche d'un opérateur sur machine pour un poste à 35 heures. Et puis également, il y a toujours avec la scierie du Hou, un trieur pour un poste à 35 heures qui est recherché. Vous devez donc pour ces offres contacter le 03 29 25 01 93 ou bien écrire à l'adresse conta@scierieduhou.fr. La maison familiale rurale Les 80 de Ramonchamp est à la recherche d'un chef de cuisine pour un poste en CDI à 35 heures par semaine. Pour postuler, on vous demande un an d'expérience avec formation CAP, BEP ou équivalent en cuisine. avec l'AFPA. Il y a un contrat d'apprentissage CDD de 12 mois qui vous est proposé en tant que commis de cuisine sur rue sur Moselle. Alors c'est un poste qui est ouvert aux débutants, c'est pour préparer à un niveau CAP et BEP. Toujours à rue et avec l'AFPA, il y a un contrat d'apprentissage de 12 mois pour préparer un CAP et BEP en serveur restauration. C'est ouvert aux débutants. La boulangerie-pâtisserie Mathieu Hoc, située à Remiremont, est à la recherche d'un vendeur ou vendeuse en boulangerie-pâtisserie. C'est pour un CDD de 6 mois à temps partiel, 25 heures par semaine, un poste qui est ouvert aux débutants. À noter que le contrat pourra être prolongé en longue durée. Le bar La Locomotive, situé à Remiremont, est à la recherche d'un serveur pour un contrat saisonnier de 3 mois. C'est pour juin, juillet et août. Un contrat à temps partiel, 24 heures par semaine, un poste ouvert aux débutants avec formation CAP, BEP ou équivalent en hôtellerie-restauration. La société Beauvais, située à Saint-Étienne-les-Remiremont, est à la recherche d'un façadier. C'est pour un poste en CDI à 35 heures par semaine. Poste ouvert aux débutants, titulaire du permis. À Saint-Nabor, avec l'AFPA, il y a un contrat d'apprentissage de 12 mois qui vous est proposé pour préparer un BTS DUT en tant que négociateur technico-commercial. C'est une offre ouverte aux débutants. Le restaurant Au Lac, situé à Gérardmer, est à la recherche d'un serveur en restauration. C'est pour un contrat saisonnier de 4 mois. C'est à 35 heures par semaine. Alors pour postuler, eh bien, c'est ouvert aux débutants avec formation CAP et BEP. Il faut être titulaire du permis et une offre qui va débuter de là à mi-juin jusqu'à la fin septembre. La société AG Agencement, située à Gérardmer, est à la recherche d'un ouvrier paysagiste pour un CDI à 35 heures par semaine, poste ouvert aux débutants.
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Salut, c'est Raphaël et voici la une de votre quotidien Vosges matin avec pour ce mardi l'hôtellerie-restauration dans les Vosges et le tourisme qui sort la carte haut de gamme. En page santé face à l'épidémie d'antivirus, la France prend des précautions. Saint-Dié et Mademoiselle Serge ode à la vie à l'hôpital. Saussure-les-Bugnéville dans un état grave après avoir frôlé la noyade. Et puis football, l'ascension de Milan-Robin vers la Ligue 1. Excellente journée avec Radio des Ballons. À tout à l'heure.

Céline Dion, l'étoile, 7h40, hein, 8h moins 20, on va dire. Et ce sont les 1000 pas aux 1000 étangs, 23e festival de la randonnée. C'est jusqu'au 12 juillet, mais sachez que ce jeudi 14 mai, c'est à Radon et Chapendu. Évidemment, c'est en Haute-Saône, vous connaissez, puisque les 1000 pas, c'est là-bas. Et c'est comme chaque fois, vous avez les renseignements. Donc, par exemple, au bureau de Melisée, au 03 84 63 22 80. Et c'est pas la fête des chats, évidemment, là-bas. Voici sur Radio des Ballons, Auria, Soirée mondaine.

0: Et oui, Radio des Ballons, soirée mondaine, Oria, 7h44.
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2: Il y a une découverte jeu de société de mercredi 13 mai de 14h à 17h, résidence Le Parc, à partir de 60 ans, gratuit sur inscription. C'est au 03 29 23 39 08, organisé par le CCAS de Remiremont. Cindy Bullens, Freddy My Love.

0: Cindy Bellens, Freddy My Love. Il est 7h47.
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0: Et ce jeudi de l'Ascension, 14 mai, donc, c'est la Rando Guédon au Ménil, organisée par Haute-Moselle Ski Nordique et l'Association des parents d'élèves du Ménil. Départ de la familiale, parcours de 10 km, 400 mètres de dénivelé positif, départ avec navette entre 10h et 12h30. Il y a un parcours de 20 km, 850 de dénivelé positif également, départ entre 9h et 13h. Puis le Burger Guéton, vous pouvez en profiter, il fait son retour. Et à l'aventure, jeu d'orientation pour les enfants. Info et réservation au 07 71 94 92 02. Tarif de 3 euros, c'est gratuit pour les moins de 12 ans. Café offert au départ. Et le repas est servi sur le parcours au chalet des associations de midi à 14h. Quantité est limitée toutefois. Le Burger Guédon donc à découvrir. Règlement au départ de la marche, pas de carte bancaire. Et manifestation éco-responsable, pensez à votre gobelet avec l'association des parents d'élèves du Ménil. Et Gaëtan Roussel, inoubliable.
2: Inès.

0: Gaëtan Roussel, inoubliable, 7h52 en cette journée du mardi 12 mai. Nous fêtons Achille et le soleil se lève à 6h14, c'est fait, il se couchera à 21h22. La sagesse est dans la tête, non dans la barbe. C'est un proverbe ukrainien. Bon, en tous les cas, aujourd'hui... Eh bien...
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0: Et un 12 mai, eh bien, en 1842, c'était la naissance du compositeur Jules Massenet, qui est mort le 13 août 1912. En 1845, la naissance du compositeur Gabriel Fauré, qui est mort le 4 novembre 1924. En 1907, la naissance de l'actrice Catherine Hepburn, qui est morte le 29 juin 2003. En 1930, la première liaison aérospatiale France-Brésil par Jean Mermoz. En 1937, le couronnement de George VI, le roi d'Angleterre, enfin, roi du Royaume-Uni de Grande-Bretagne, on doit dire normalement. En 1967, Blow Up d'Antonioni, qui obtient la Palme d'Or au Festival de Cannes. Et en 1985, la mort du peintre Jean Dubuffet. Sylvie Alain vont arriver avec l'horoscope. Et j'ai un peu une petite question comme ça. Non, quoi ? Faire ? Non, c'est gratuit pour les choses. Et puis, sachez qu'aujourd'hui, eh bien, c'est aussi l'anniversaire d'un certain Michel Fugain. Bravo, Monsieur Le Monde.

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1: Bonjour à tous. Alors, les planètes vont-elles sauver ou abîmer votre journée?
2: Eh bien, Bélier, vous prenez les choses avec humour. On appréciera votre compagnie.
1: Taureau, les bons influx de Mercure favoriseront les bonnes affaires et les déplacements. Sachez en tirer profit.
2: Vous êtes Gémeaux, des contretemps imprévus risquent de retarder certains projets professionnels importants.
1: Cancer, les circonstances pourront vous entraîner dans un courant inconnu fait de découvertes et d'aventures.
2: Lion, vous partagez des moments de convivialité avec des personnes que vous appréciez.
1: Vierge, prenez soin d'installer une cloison étanche entre l'amitié et l'argent. Il est toujours mauvais de les mélanger d'une façon ou d'une autre.
2: Balance, vous vous sentirez un petit peu bloqué dans certaines tâches, mais pas de souci. Remettez certaines missions à la semaine prochaine.
1: Scorpion, l'action de la planète Mercure ne passera pas inaperçue. Vous serez plus porté aujourd'hui vers la philanthropie et l'altruisme.
2: Sagittaire, eh bien si vous avez des ennemis ou des adversaires, eh bien sachez que la planète Uranus, bien disposée à votre écart, eh bien vous aidera à avoir le dessus.
1: Capricorne, ne prenez pas d'importantes décisions concernant votre avenir professionnel aujourd'hui.
2: Verseau, vous subirez encore trop le poids de la routine qui vous retarde dans votre progression.
1: Enfin Poisson, vous allez enfin tirer la couverture vers vous. Demain, nous fêterons Roland.
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0: L'actualité de ce mardi. Hier, au lac de Saulxures, les Bulgnéville, une quadragénaire résidente à Vittel et d'origine roumaine, avait passé la journée à pêcher avec son ami. En début de soirée, elle a décidé d'aller dans l'eau à 10 degrés, tout habillée. Elle s'est retrouvée en difficulté avant de se noyer. Son compagnon a pu la sortir de l'eau et pratiquer sur elle les gestes de premier secours. Les pompiers sont intervenus avec le SMUR de Neuchâteau et au bout d'une heure, la victime a pu retrouver un faible pouls. Elle a été hospitalisée à Épinal dans un état critique. Vers 11h30 sur la commune de Renauvoy hier, un automobiliste de 19 ans a perdu le contrôle de son auto qui a glissé sur une flaque d'huile. Il est allé percuter la voiture qui le précédait, conduite par une femme de 44 ans. Seule cette dernière a dû être hospitalisée à Épinal pour des examens de contrôle. Les tests d'alcoolémie et de stupéfiants se sont révélés négatifs. À Nomexy, hier, vers 16h, un incendie s'est déclaré dans un local collé à une maison et les flammes se sont rapidement propagées à la toiture. Une vingtaine de pompiers sont intervenus. Ils ont pu stopper le feu qui aura tout de même occasionné des dégâts dans l'habitation. Les deux personnes vivant sur place qui avaient évacué les lieux ont dû être relogées. Dimanche matin, suite à un signalement, des bénévoles de l'association au nom des animaux sont intervenus à Ramonchamp pour retirer trois chiens à leur propriétaire qui les avait complètement délaissés. Un malinois, un border collie et leur chiot présentaient des signes de maigreur extrême et une absence totale de soins. Pour deux d'entre eux, un pronostic vital est engagé et l'association a lancé une cagnotte afin de payer les soins vétérinaires. Nous avons appris le décès de Guy Petitjean, âgé de 87 ans. Une cérémonie est prévue mercredi à 10h30 en l'église de Dommartin. Décès de Raymond Vinel, âgé de 92 ans. Ses obsèques seront célébrées mercredi à 14h30 en l'église de Vanier. Décès de Philippe Mathieu, âgé de 70 ans de Remiremont. Ses obsèques auront lieu dans l'intimité. Décès d'Alain Didier, âgé de 70 ans. Ses obsèques sont prévues mercredi à 14h30 au funérarium de Gérardmer. Aujourd'hui sont célébrées les obsèques de Robert Girardin, âgé de 92 ans, à 14h30 en l'église de Saint-Étienne. Les obsèques de Léa Flamme, née Trusclair de Basse-sur-le-Rue, âgée de 96 ans, sont prévues à 14h30 en l'église de Vanier. Un peu de sport avec le cyclisme et le Giro. Après trois jours en Bulgarie, arrivé aujourd'hui en Italie. À quatrième étape avec sans doute un sprint à l'arrivée. Peut-être encore pour le français Paul Magnier. L'Uruguayen Guillermo Thomas Silva est actuellement leader. Et puis la météo avec pour ce mardi nuages éclaircis à 13 degrés au mieux. Mercredi des nuages, quelques gouttes et un peu de soleil de 3 à 15 degrés. Jeudi le temps restera bien couvert avec de la pluie, quelques éclaircies. Toujours gris et pluvieux pour vendredi.

0: 5 à 12 degrés au mieux. Samedi, encore de la pluie avec de rares percées du soleil et température de 4 à 14 degrés.
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2: Eh ben c'est parti pour le 32e festival de sculpture Camille Claudel. Je suis avec la présidente, alors Yelan Imbert. De l'émotion pour cette ouverture.
3: Oui, un grand coup de stress puisque c'est la première fois en tant que présidente. Avant, j'étais bénévole. Je rappelle juste que c'était à l'époque François Galland qui m'a mis le pied à l'étrier. Donc ça fait un petit moment déjà. Et puis ben voilà, les choses se sont faites continuellement, tranquillement. Et voilà, ça fait
2: son toujours plaisir. Eu un lien quand même avec le festival parce qu'avec la radio, il y avait des animations il y a 25 ans sur le site. Quoi.
3: Oui, c'est ça, justement. C'était François qui avait mis ça en point avec une petite cabane et la radio était sur place pour faire des interviews.
2: Alors, 21 artistes, beaucoup d'animations durant toute la semaine, des rendez-vous le jeudi et tous les jours.
3: Tous les jours, comme on l'a précisé dans le dossier de presse, donc tous les jours à partir du 14, et tous les jours il y aura quelque chose d'innovant, quelque chose de spectaculaire comme la coulée de bronze avec Alassane. Va y avoir aussi Maxime Acker avec la stratoconception. Il y a le Black Cube de Philippe H. Claudel. Donc là je ne vais pas en dire plus parce qu'il faut venir découvrir. C'est une belle surprise, c'est bourré de nouveautés. Enfin, j'espère que ça va plaire à beaucoup de monde.
2: Un petit coup de cœur alors. Sur le festival?
3: Ah, ça, je suis assez partagée. J'ai des coups de cœur pour beaucoup. Non, franchement, je n'arriverai pas à trancher.
2: Et dans le mode ouverture, on parlait de symboles, c'est important.
3: Oui, ça reflète plus ma personnalité. Moi, je suis beaucoup dans les échanges, dans les symboles, dans le petit regard, le petit geste. Voilà, c'est quelque chose que je voulais faire, quelque chose de nouveau. Et puis, ça faisait partie aussi du fil rouge du festival.
2: Alors, il y aura beaucoup d'échanges pendant ce festival. Les sculpteurs, d'ailleurs, c'est chaleureux, hein, quand ils se retrouvaient sur le podium, ils s'embrassaient, ils se serraient la main.
3: Toujours, à chaque fois, c'est le côté très convivial et c'est aussi pour ça que beaucoup de sculpteurs souhaitent venir sur la Bresse parce que c'est convivial, c'est familial et c'est vraiment bon enfant, quoi.
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1: Sous la neige. Dans la seule et unique présence d'un flocon, prit naissance le premier battement d'aile d'un papillon. Sortant de la protection nourricière de son cocon, ses ailes s'élargirent vers l'horizon. Sous le regard attentif et protecteur du flocon, il leva ses ailes et commença par tourner en rond, observa l'écureuil et la biche faire des bonds, battant sans cesse des ailes, ne trouvant de chardon qui lui aurait permis de se reposer telle une porte sur ses gonds. Quand soudain, dans un petit battement, il traversa un pont, et celui-ci faillit être celui de l'au-delà, car sur ses deux fragiles ailes était tombé un flocon, et depuis, il garde en lui un simple morceau d'hiver qui à tout jamais le fait vivre.
2: Adèle, un poème.
3: Alors moi, j'ai un poème, il s'intitule Le Bleu. Le bleu, le bleu, si beau qui illumine ma journée. Le bleu, si beau que chaque matin une nouvelle personne naît. Le bleu, si clair comme le ciel. Le bleu, si clair comme l'eau. Le bleu que j'aime tellement. En bleu, il y a aussi tes yeux.
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0: comme ça. Michel Coringe, c'est mieux comme ça, 8h17. Le comité de jumelage de Saint-Paterne, Saint-Maurice vous donne rendez-vous.
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0: Et c'est pour un concert, il vous invite comme ça pour les 20 ans de l'ensemble vocal Noctuel. C'est 20 ans, c'est du jumelage, hein. À l'église de Saint-Maurice, vendredi 15 mai à 18h, direction Agnès Vime. L'entrée est libre. Renseignement au 06 16 58 43 90. Sab, heureux.
2: Je vois bien que les choses ont changé.

0: découvrons l'éphéméride de ce 12 mai. Bonne fête Achille, Pancras, leur couleur le rouge, leur chiffre le 5. Les naissances du 12 mai, Tony Hawk, le skateboardeur professionnel américain, acteur de cinéma et télévision. Olivier Lejeune, l'acteur et humoriste. Michel Fuga, auteur, compositeur, interprète, chanteur et le fondateur du Big Bazar. En 1907, Catherine Hepburn, la comédienne américaine. Et en 1842, la naissance de Jules Massenet, le pianiste-compositeur français. Les décès en 2020, Michel Piccoli, le comédien. En 2009, Roger Planchon, le dramaturge, comédien et metteur en scène. En 1992, Jacqueline Maillard, l'actrice et comédienne de théâtre. En 1985, Jean Dubuffet, le peintre-sculpteur. En 1857, François Vidocq, l'ancien bagnard, devenu chef de la sûreté sous Louis-Philippe. En 2018, la chanteuse israélienne Netta remporte le concours Eurovision de la chanson 2018. En 2017, une cyberattaque infecte 300 000 ordinateurs dans 150 pays. En 2008, en Chine, un séisme d'une magnitude de 7,9 fait plus de 20 000 morts et disparus. En 2007, le 52e Grand Prix de l'Eurovision a été remporté par la Serbe Marija Serifovic avec la chanson « Molitva ». En 2002, le cascadeur Eric Barone, sur les flancs d'un volcan au Nicaragua, atteint avec son VTT la vitesse de 172 km/h, nouveau record du monde. En 1987, c'est la première transplantation cœur-poumon à Baltimore. En 1960, c'est la création officielle de l'URSSAF. En 1930, c'est la première liaison aéropostale France-Brésil par Jean Mermoz, 3450 km en 21h15. Le dicton « La rosée de mai fait tout beau ou tout laid » à la Saint-Achille, herbe à pleine faucille, et Saint-Mamet, Saint-Servais et Saint-Pancras, de leur passage, laissent souvent des traces.
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1: L'actualité de ce mardi. Hier, au lac de Saulxures-les-Bulgnéville, une quadragénaire résidente à Vittel et d'origine roumaine avait passé la journée à pêcher avec son ami. En début de soirée, elle a décidé d'aller dans l'eau à 10 degrés, tout habillée. Elle s'est retrouvée en difficulté avant de se noyer. Son compagnon a pu la sortir de l'eau et pratiquer sur elle les gestes de premier secours. Les pompiers sont intervenus avec le SMUR de Neuchâteau et au bout d'une heure, la victime a pu retrouver un faible pouls. Elle a été hospitalisée à Épinal dans un état critique. Vers 11h30 sur la commune de Renauvoy hier, un automobiliste de 19 ans a perdu le contrôle de son auto qui a glissé sur une flaque d'huile. Il est allé percuter la voiture qui le précédait, conduite par une femme de 44 ans. Seule cette dernière a dû être hospitalisée à Épinal pour des examens de contrôle. Les tests d'alcoolémie et de stupéfiants se sont révélés négatifs. À Nomexy, hier, vers 16h, un incendie s'est déclaré dans un local collé à une maison. Les flammes se sont rapidement propagées à la toiture. Une vingtaine de pompiers sont intervenus. Ils ont pu stopper le feu qui aura tout de même occasionné des dégâts dans l'habitation. Les deux personnes vivant sur place qui avaient évacué les lieux ont dû être relogées. Dimanche matin, suite à un signalement, des bénévoles de l'association au nom des animaux sont intervenus à Ramonchamp pour retirer trois chiens à leur propriétaire qui les avait complètement délaissés. Un malinois, un border collie et leur chiot présentaient des signes de maigreur extrême et une absence totale de soins. Pour deux d'entre eux, un pronostic vital est engagé et l'association a lancé une cagnotte afin de payer les soins vétérinaires. Nous avons appris le décès de Guy Petitjean, âgé de 87 ans. Une cérémonie est prévue mercredi à 10h30 en l'église de Dommartin. Décès de Raymond Vinel, âgé de 92 ans. Ses obsèques seront célébrées mercredi à 14h30 en l'église de Vanier. Décès de Philippe Mathieu, âgé de 70 ans de Remiremont. Ses obsèques auront lieu dans l'intimité. Décès d'Alain Didier, âgé de 70 ans. Ses obsèques sont prévues mercredi à 14h30 au funérarium de Gérardmer. Aujourd'hui sont célébrées les obsèques de Robert Girardin, âgé de 92 ans, à 14h30 en l'église de Saint-Étienne. Les obsèques de Léa Flamme, née Trusclair de Basse-sur-le-Rue, âgée de 96 ans, sont prévues à 14h30 en l'église de Vanier. Un peu de sport avec le cyclisme et le Giro. Après trois jours en Bulgarie, arrivé aujourd'hui en Italie. Une quatrième étape avec sans doute un sprint à l'arrivée. Peut-être encore pour le français Paul Magnier. L'Uruguayen Guillermo Thomas Silva est actuellement leader. Et puis la météo avec pour ce mardi nuages éclaircis à 13 degrés au mieux. Mercredi des nuages, quelques gouttes et un peu de soleil de 3 à 15 degrés. Jeudi le temps restera bien couvert avec de la pluie, quelques éclaircies. Toujours gris et pluvieux pour vendredi, 5 à 12 degrés au mieux. Samedi encore de la pluie avec de rares percées du soleil et température de 4 à 14 degrés.
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Les Marons dans le bilan, et il y a un atelier demain mercredi 13 mai, couture et patchwork de 14h à 17h, résidence La Paltrée à partir de 60 ans. C'est gratuit sur inscription, donc à Armirmont 03 29 23 39 08. 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

0: Benabar, on lâche pas l'affaire. Jeudi 14 mai, c'est le jour de l'Ascension du Seigneur et les informations paroissiales, la messe sera à 10h30 au Ménil, en même temps que la randonnée. Voici notre comique du jour, c'est Sélig, Henri Labreloque, numéro 2.
1: Je me présente, Henri Labreloque. Allez, après des années d'égarement où la personne âgée n'était pour moi que source de revenus et billets de banque, j'ai soudainement entendu la voix de la raison, par le biais du procureur de la République. Monsieur Labreloque, attendu que le 1er mars 1996, deux gardiens de la paix vous ont interpellé, alors que vous transportiez sur votre dos Madeleine Fauchon, 95 ans. Pour sans doute aller l'agresser un peu plus loin, la cour, monsieur Henri Labreloque, attendez, monsieur le fraseur, attendez. J'agressais personne. Je transportais des fonds. J'allais chez l'écureuil. Galère. Verdict, j'ai le choix entre la prison ou le stage de réincarnation sociale. Henri Labreloque, il va pas en prison. Va pour le stage. Putain, la galère, le stage. La galère. Je me retrouve avec un tas de pingouins à travailler la terre cuite et le macramé. Mais on fait de tout hein, dans le stage pour se réincarcérer dans la vie du quotidien de tous les jours. On fait de tout. Comme par exemple, avant, quand je voulais quelque chose, eh ben je le prenais. Eh ben c'est pas bien. C'est pas bien. Il y a tout un rituel. Si par exemple tu veux quelque chose, tu travailles, tu gagnes de l'argent et tu l'achètes. C'est con, hein? C'est vrai que c'est con comme système. Alors bon, on dit, Henri Labreloque, il vole. Mais alors si je comprends bien alors, les impôts. Je travaille, je gagne de l'argent et me le prennent. Et alors, ils font pas de stage, eux? Hein? Enfin bref, au bout de... 6 à 8 mois, ils m'attrapent et me disent « Bon, alors Henri, maintenant, tu es mûr pour le travail. » Oula. Travail, j'avais vaguement entendu le mot, vous voyez. Je savais que ça allait pas me plaire. Ça n'a pas plu. Oh putain, la galère. Ils m'ont mis serveur à l'Hollywood Dinner. Vous connaissez pas? Le paradis du jambon beurre. Ça fait rien, c'est parce que je suis resté qu'une heure à l'Hollywood Dinner. Une heure, just one hour. Le temps de marchander le contrat, déjà le patron il arrive et il me dit comme ça « Bon alors Henri, tu commences le matin à 7h. » Oh putain, quelle heure t'as dit? 7h, oulala. Ah, je lui dis, c'est pas possible 7h, c'est l'heure où je me couche. Ouais, galère. En plus, vous savez quoi? Il fallait que j'y retourne tous les jours. Bosser tous les jours? Je viens pas quand je veux? Oula, je suis pas mûr pour ce genre d'aventure, moi. Attendez, c'est pas tout, vous allez rire. Ils voulaient me payer qu'une fois par mois. Oula, je lui dis, bah ouais, c'est pour ça, je suis nul 30, jour de la paye. Bon, il m'a rien donné, hein. Et tout ça pour combien? 2000 balles par mois. Même pas la recette de 3 cabas chez l'écureuil. Non, galère. Je risquais trop de retomber dans la récidive, moi. J'ai dit non. Bon, d'accord. J'ai pris mes clics et mon sac. Enfin, plutôt celui qui se trouvait là. Hop. Et je suis en train de me coucher, moi. J'étais trop fatigué, vous vous rendez pas compte. Une heure de travail, je suis pas l'habitude, j'étais naze. Bon, j'avoue que sur le chemin du retour... J'avoue que j'ai croisé un distributeur, 95 ans. Bon, j'avoue aussi que j'ai fait un retrait. De toute façon, je m'en fous, moi j'ai une carte qui expire jamais, alors... Bon, alors je prends mon argent, tout, et puis je rentre me coucher. Et puis arrivé dans ma chambre, j'ai réfléchi à toute cette journée, au travail, à l'Hollywood Dinner, aux impôts... Puis je me suis dit, c'est pas possible. Henri, le travail, si c'est partout pareil, si c'est pour gagner des misères de paye, eh ben je préfère rester largement dans la carte vermeille.
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Bonne journée à toutes et à tous, c'était Beyoncé, Single Ladies. Il va être 9h10. Bonne journée avec Radio des Ballons. Notre programme commun se termine. Sylvie Alain vont arriver avec l'horoscope de ce mardi. Voici Jackie Quartz, mise au point.

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1: Bonjour à tous. Alors, les planètes vont-elles sauver ou abîmer votre journée?
2: Eh bien, Bélier, vous prenez les choses avec humour. On appréciera votre compagnie.
1: Taureau, les bons influx de Mercure favoriseront les bonnes affaires et les déplacements. Sachez en tirer profit.
2: Vous êtes Gémeaux, des contretemps imprévus risquent de retarder certains projets professionnels importants.
1: Cancer, les circonstances pourront vous entraîner dans un courant inconnu, fait de découvertes et d'aventures.
2: Lion, vous partagez des moments de convivialité avec des personnes que vous appréciez.
1: Vierge, prenez soin d'installer une cloison étanche entre l'amitié et l'argent. Il est toujours mauvais de les mélanger d'une façon ou d'une autre.
2: Balance, vous vous sentirez un petit peu bloqué dans certaines tâches, mais pas de souci. Remettez certaines missions à la semaine prochaine.
1: Scorpion, l'action de la planète Mercure ne passera pas inaperçue. Vous serez plus porté aujourd'hui vers la philanthropie et l'altruisme.
2: Sagittaire, eh bien si vous avez des ennemis ou des adversaires, eh bien sachez que la planète Uranus, bien disposée à votre écart, eh bien vous aidera à avoir le dessus.
1: Capricorne, ne prenez pas d'importantes décisions concernant votre avenir professionnel aujourd'hui.
2: Verseau, vous subirez encore trop le poids de la routine qui vous retarde dans votre progression.
1: Enfin Poisson, vous allez enfin tirer la couverture vers vous. Demain, nous fêterons Roland.
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4: L'actualité de ce mardi. Hier, au lac de Saulsure, les Bulgnéville, une quadragénaire résidente à Vittel et d'origine roumaine avait passé la journée à pêcher avec son ami. En début de soirée, elle a décidé d'aller dans l'eau à 10 degrés, tout habillée. Elle s'est retrouvée en difficulté avant de se noyer. Son compagnon a pu la sortir de l'eau et pratiquer sur elle les gestes de premier secours. Les pompiers sont intervenus avec le SMUR de Neuchâteau et au bout d'une heure, la victime a pu retrouver un faible pouls. Elle a été hospitalisée à Épinal dans un état critique. Vers 11h30 sur la commune de Renauvoit hier, un automobiliste de 19 ans a perdu le contrôle de son auto qui a glissé sur une flaque d'huile. Il est allé percuter la voiture qui le précédait, conduite par une femme de 44 ans. Seule cette dernière a dû être hospitalisée à Épinal pour des examens de contrôle. Les tests d'alcoolémie et de stupéfiants se sont révélés négatifs. À Nomexy hier vers 16h, un incendie s'est déclaré dans un local collé à une maison. Les flammes se sont rapidement propagées à la toiture. Une vingtaine de pompiers sont intervenus. Ils ont pu stopper le feu qui aura tout de même occasionné des dégâts dans l'habitation. Les deux personnes vivant sur place qui avaient évacué les lieux ont dû être relogées. Dimanche matin, suite à un signalement, des bénévoles de l'association au nom des animaux sont intervenus à Ramonchamp pour retirer trois chiens à leur propriétaire qui les avait complètement délaissés. Un malinois, un border collie et leur chiot présentaient des signes de maigreur extrême et une absence totale de soins. Pour deux d'entre eux, un pronostic vital est engagé et l'association a lancé une cagnotte afin de payer les soins vétérinaires. Nous avons appris le décès de Guy Petitjean, âgé de 87 ans. Une cérémonie est prévue mercredi à 10h30 en l'église de Dommartin. Décès de Raymond Vinel, âgé de 92 ans. Ses obsèques seront célébrées mercredi à 14h30 en l'église de Vanier. Décès de Philippe Mathieu, âgé de 70 ans de Remiremont. Ses obsèques auront lieu dans l'intimité. Décès d'Alain Didier, âgé de 70 ans. Ses obsèques sont prévues mercredi à 14h30 au funérarium de Girardmer. Aujourd'hui sont célébrées les obsèques de Robert Girardin, âgé de 92 ans, à 14h30 à l'église de Saint-Étienne. Les obsèques de Léa Flamme, née Trusclair de Basse-sur-le-Rue, âgée de 96 ans, sont prévues à 14h30 en l'église de Vanier. Un peu de sport avec le cyclisme et le Giro. Après trois jours en Bulgarie, arrivé aujourd'hui en Italie. Quatrième étape avec sans doute un sprint à l'arrivée. Peut-être encore pour le français Paul Magnier. L'Uruguayen Guillermo Thomas Silva est actuellement leader. Et puis la météo avec pour ce mardi nuages éclaircis, 13 degrés au mieux. Mercredi des nuages, quelques gouttes et un peu de soleil de 3 à 15 degrés. Jeudi le temps restera bien couvert avec de la pluie, quelques éclaircies. Toujours gris et pluvieux pour vendredi, 5 à 12 degrés au mieux. Samedi encore de la pluie avec de rares percées du soleil et température de 4 à 14 degrés.

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3: Bonjour à tous. La cicatrisation est un processus qui permet la restauration complète des tissus en cas de coupure ou encore d'égratignure. Une cicatrisation qui s'accompagne bien souvent de démangeaisons. Mais pourquoi ? Lorsque vous vous blessez, votre corps lance un programme de réparation en plusieurs étapes. Tout d'abord, la zone concernée enfle et rougit. C'est la phase inflammatoire qui vise à protéger l'organisme des agressions extérieures et des bactéries susceptibles de provoquer une infection. Puis, de nouvelles cellules colonisent la zone lésée pour reconstruire le tissu. Enfin, la phase de remodelage consolide le tout. Et c'est au fil de ces étapes que les démangeaisons font leur apparition. Mais alors, d'où vient cette envie de se gratter ? Plusieurs mécanismes entrent en jeu. La libération d'histamine. Cette substance chimique est sécrétée par le système immunitaire en réaction à une blessure ou une infection. Celle-là même qui est à l'origine des réactions allergiques. L'histamine contribue ainsi à augmenter le flux sanguin et à attirer les globules blancs sur les lieux de l'infection afin de la combattre, ce qui peut provoquer des démangeaisons. Pendant la cicatrisation, les fibres nerveuses endommagées se régénèrent et deviennent plus sensibles. La formation de nouvelles fibres nerveuses et leur interaction avec les tissus environnants peuvent entraîner une sensibilité accrue. Avec la formation du nouveau tissu, la peau autour de la plaie devient plus sèche et plus rigide. Cette tension amplifie la sensation de gêne. Enfin, des cellules comme les fibroblastes travaillent d'arrache-pied pour produire du collagène. Cette activité génère elle aussi des signaux que le système nerveux interprète comme des démangeaisons. Une plaie qui démange peut rapidement devenir gênante. La tentation de se gratter peut être très forte. Heureusement, il existe plusieurs stratégies pour vous soulager. Nettoyez régulièrement la plaie et n'oubliez pas que des crèmes anti-démangeaisons sont en vente libre.
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0: savez qu'à Nantes, il y a un éléphant, mais genre il est automatisé et il avance et tout, genre il bouge dans la ville.
1: Qu'est-ce que tu dis, frère?
0: Non, mais je te jure que c'est vrai, c'est un truc, c'est un éléphant, mais genre un robot éléphant.
1: Ah ouais, putain, mais tu...
0: C'est un éléphant, mais un robot.

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1: Nos coups de cœur télévisés en ce mardi. Et France 2 va saluer à 21h10 Renaud à cœur perdu. Il vient d'avoir ses 74 ans. C'est la vie d'un fils du baby boom qui va devenir l'un des chanteurs préférés des Français. Le créateur d'une véritable bande de son de 50 ans de la société française, d'un artiste qui a mis en musique la vie intime, collective et politique des Français. C'est un récit poignant sur la musique, la célébrité et la renaissance d'un artiste unique. 23h15, Michael Jackson, l'envers d'une légende. Cet épisode retrace l'ascension de l'enfant prodige à l'icône mondiale grâce au témoignage de ses proches. 21h10, France 3, Alexandra, elle, c'est la fameuse série avec Julie Depardieu, La Petite Guéguerre, et ce sera même La Petite Guerrière. En pleine session de mini-golf avec Ludivine, Axel reçoit un appel d'Antoine. La police a retrouvé le corps d'une jeune femme dont la peau brune est bardée de nombreuses cicatrices. Cette femme, c'est Marie Touiri, jeune funambule de 20 ans qui a passé son enfance dans les hôpitaux à se battre contre la maladie. Et il y aura un autre épisode avec toujours Julie Depardieu, bien sûr, et Bernard Yerles à 22h40. Ce sera d'ailleurs le premier. Toujours à la télévision ce soir, retrouvé sur M6, Bob Marley, One Love, décidément une soirée très musicale. De Reynaldo Marcus Green, ce film est un biopic états-unien de 2024 avec Kingsley Ben-Adir et Lashana Lynch. Bob Marley, One Love, célèbre la vie et la musique d'une icône qui a inspiré les générations à travers son message d'amour et d'unité. Découvrez l'histoire puissante de Bob Marley, sa résilience face à l'adversité, le chemin qu'il a amené et sa musique révolutionnaire. Puis la Chine, rêve et cauchemar, c'est sur Arte à partir de 21h. Du basket également sur l'équipe.
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1: Le Diable s'habille en Prada 2 arrive 20 ans après le premier volet. C'est donc cette comédie dramatique signée David Frankel que vous allez pouvoir retrouver avec une nouvelle fois bien le même casting. Hein, en gros, Meryl Streep, Anne Hathaway, Emily Blunt et donc avec les mêmes personnages, Miranda, Andy, Emily, Nigel. Une plongée à nouveau dans l'univers impitoyable et glamour du magazine Runaway et des rues new-yorkaises. Alors c'est un film qui a été noté 3 sur 5 par la presse et 3,3 par les spectateurs d'Allociné. Vous pourrez voir Le Diable s'habille en Prada 2 aux variétés du Tio et puis également cette semaine au Majestic de Remiremont. Le biopic est consacré à Michael Jackson. Le film Michael est encore à l'affiche cette semaine, à voir aux variétés du Tio, à l'Entracte de Vanier et puis au Majestic de Remiremont. Un film signé Antoine Fuqua avec Jaafar Jackson dans le rôle principal. Un portrait donc cinématographique de la vie du roi de la pop, avec ses hauts, ses bas, mais aussi quelques-unes de ses plus grandes prestations. L'accueil de Michael, eh bien, les notes sont un peu mitigées. Hein. La presse a été assez sévère, elle a noté 2,4. Les spectateurs ont un peu plus apprécié, avec la note de 4,1 sur 5. Découvrez à la Bresse La corde au cou, un thriller américain de Gus Van Sant avec Bill Skarsgård dans le rôle principal, un film adapté d'une histoire vraie, celle de Tommy Kiritis, un homme ruiné à cause d'un emprunt. Et le 8 février 1977 à Indianapolis, il kidnappe le fils du courtier qu'il juge responsable de sa situation. Une prise d'otage qui durera 63 heures et qui tiendra le pays en haleine. Un film qui a reçu la note de 3,8 pour la presse et 3,7 pour les spectateurs. À la MCL de Gérardmer, découvrez Une fille en or, comédie romantique de Jean-Luc Gaget avec Pauline Clément, Arthur Dupont. L'histoire, c'est celle de Clémence, qui est persuadée que personne ne l'a jamais admirée. Elle va devoir faire face à un petit patron autoritaire. Un film noté 2,8 par la presse et 3,3 par les spectateurs. À Remiremont, vous allez pouvoir découvrir en séance événement le nouveau film d'animation Yu-Gi-Oh! The Dark Side of Dimensions. Séance également pour Ella McKay, comédie dramatique avec Emma McKay, Jamie Lee Curtis et Woody Harrelson. Le film 30, c'est un documentaire sur la trentaine. Il y aura aussi pour les 40 ans de Top Gun, le premier Top Gun et aussi Top Gun Maverick qui vous seront proposés.
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1: Bonjour à tous. Alors, les planètes vont-elles sauver ou abîmer votre journée?
2: Eh bien, Bélier, vous prenez les choses avec humour. On appréciera votre compagnie.
1: Taureau, les bons influx de Mercure favoriseront les bonnes affaires et les déplacements. Sachez en tirer profit.
2: Vous êtes Gémeaux, des contretemps imprévus risquent de retarder certains projets professionnels importants.
1: Cancer, les circonstances pourront vous entraîner dans un courant inconnu fait de découvertes et d'aventures.
2: Lion, vous partagez des moments de convivialité avec des personnes que vous appréciez.
1: Vierge, prenez soin d'installer une cloison étanche entre l'amitié et l'argent. Il est toujours mauvais de les mélanger d'une façon ou d'une autre.
2: Balance, vous vous sentirez un petit peu bloqué dans certaines tâches, mais pas de souci. Remettez certaines missions à la semaine prochaine.
1: Scorpion, l'action de la planète Mercure ne passera pas inaperçue. Vous serez plus porté aujourd'hui vers la philanthropie et l'altruisme.
2: Sagittaire, eh bien si vous avez des ennemis ou des adversaires, eh bien sachez que la planète Uranus, bien disposée à votre écart, eh bien vous aidera à avoir le dessus.
1: Capricorne, ne prenez pas d'importantes décisions concernant votre avenir professionnel aujourd'hui.
2: Verseau, vous subirez encore trop le poids de la routine qui vous retarde dans votre progression.
1: Enfin Poisson, vous allez enfin tirer la couverture vers vous. Demain, nous fêterons Roland.
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1: L'actualité de ce mardi. Hier, au lac de Saulsure, les Bulgnéville, une quadragénaire résidente à Vittel et d'origine roumaine, avait passé la journée à pêcher avec son ami. En début de soirée, elle a décidé d'aller dans l'eau à 10 degrés, tout habillée. Elle s'est retrouvée en difficulté avant de se noyer. Son compagnon a pu la sortir de l'eau et pratiquer sur elle les gestes de premier secours. Les pompiers sont intervenus avec le SMUR de Neuchâteau et au bout d'une heure, la victime a pu retrouver un faible pouls. Elle a été hospitalisée à Épinal dans un état critique. Vers 11h30 sur la commune de Renauvoy hier, un automobiliste de 19 ans a perdu le contrôle de son auto qui a glissé sur une flaque d'huile. Il est allé percuter la voiture qui le précédait, conduite par une femme de 44 ans. Seule cette dernière a dû être hospitalisée à Épinal pour des examens de contrôle. Les tests d'alcoolémie et de stupéfiants se sont révélés négatifs. À Nomexy, hier, vers 16h, un incendie s'est déclaré dans un local collé à une maison et les flammes se sont rapidement propagées à la toiture. Une vingtaine de pompiers sont intervenus. Ils ont pu stopper le feu qui aura tout de même occasionné des dégâts dans l'habitation. Les deux personnes vivant sur place qui avaient évacué les lieux ont dû être relogées. Dimanche matin, suite à un signalement, des bénévoles de l'association au nom des animaux sont intervenus à Ramonchamp pour retirer trois chiens à leur propriétaire qui les avait complètement délaissés. Un malinois, un border collie et leur chiot présentaient des signes de maigreur extrême et une absence totale de soins. Pour deux d'entre eux, un pronostic vital est engagé et l'association a lancé une cagnotte afin de payer les soins vétérinaires. Nous avons appris le décès de Guy Petitjean, âgé de 87 ans. Une cérémonie est prévue mercredi à 10h30 en l'église de Dommartin. Décès de Raymond Vinel, âgé de 92 ans. Ses obsèques seront célébrées mercredi à 14h30 en l'église de Vanier. Décès de Philippe Mathieu, âgé de 70 ans de Remiremont. Ses obsèques auront lieu dans l'intimité. Décès d'Alain Didier, âgé de 70 ans. Ses obsèques sont prévues mercredi à 14h30 au funérarium de Gérardmer. Aujourd'hui sont célébrées les obsèques de Robert Girardin, âgé de 92 ans, à 14h30 en l'église de Saint-Étienne. Les obsèques de Léa Flamme, née Trusclair de Basse-sur-le-Rue, âgée de 96 ans, sont prévues à 14h30 en l'église de Vanier. Un peu de sport avec le cyclisme et le Giro. Après trois jours en Bulgarie, arrivé aujourd'hui en Italie. Quatrième étape avec sans doute un sprint à l'arrivée. Peut-être encore pour le français Paul Magnier. L'Uruguayen Guillermo Thomas Silva est actuellement leader. Et puis la météo avec pour ce mardi nuages éclaircis à 13 degrés au mieux. Mercredi des nuages, quelques gouttes et un peu de soleil de 3 à 15 degrés. Jeudi le temps restera bien couvert avec de la pluie, quelques éclaircies. Toujours gris et pluvieux pour vendredi, 5 à 12 degrés au mieux. Samedi encore de la pluie avec de rares percées du soleil et température de 4 à 14 degrés.
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1: La vie au pays de Remiremont et ses vallées, mais en même temps d'ailleurs, Gérardmer et la vallée des lacs et la Bresse et la Moselotte. Alors, Potin Bouquin, c'est partager vos coups de cœur littéraire, samedi 9 mai de 14h30 à 16h30 à la médiathèque intercommunale Le Cercle. C'est pour tout public, l'entrée est libre, organisée par la médiathèque intercommunale Le Cercle, samedi 9 mai à 15h. Visite sensorielle, visite interactive où les plus jeunes se familiarisent avec le musée à travers l'ouïe, le regard et le toucher. Pour le public, les enfants de 5 à 10 ans, tarif 4 euros par enfant. Réservation 03 29 62 59 13, organisée par la ville de Remiremont. Rando gourmande, la Goulue, 10 km de balade entre ville et forêt avec dégustation de produits locaux dans une ambiance festive dimanche 10 mai de 9h30 à 12h30 au Calvaire Brasserie Marie-Thérèse, Fort du Parmont, plein d'eau. Départ toutes les 30 minutes, tarif 25 euros. Inscription obligatoire sur www.billetweb.fr. La Goulue, organisée par le comité des fêtes de Remiremont. Et puis, il y aura toujours, dans la semaine suivante, une conférence, la satire sociale et politique au théâtre, à travers trois exemples illustres, différents par l'époque et par le style, Aristophane, Molière et Ionesco. La conférence sera tenue par Patrice Kelch, professeur honoraire agrégé des lettres classiques. Lundi 11 mai à 14h15 au Centre culturel Gilbert Zog, 57 euros par an pour 24 conférences, je rappelle. Mercredi 13 mai de 14h à 17h, résidence du parc, jeu de société à partir de 60 ans, c'est gratuit sur inscription 03 29 23 39 08, organisé par le CCAS de Remiremont. Mercredi 13 mai de 15h30 à 19h30, Palais des Congrès, Don du Sang. En mai, faites le pont entre vous et les malades. Prise de rendez-vous sur dondusang.efs.santé.fr. Et lundi 11 mai, de 14h30 à 16h, loisirs récréatifs, résidence La Patrie à partir de 60 ans, 03 29 23 39 08.
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1: La scierie du Hou de Ramonchamp est à la recherche d'un opérateur sur machine pour un poste à 35 heures. Et puis également, il y a toujours avec la scierie du Hou un trieur pour un poste à 35 heures qui est recherché. Vous devez donc pour ces offres contacter le 03 29 25 01 93 ou bien écrire à l'adresse conta@scierieduhou.fr. La maison familiale rurale Les 80 de Ramonchamp est à la recherche d'un chef de cuisine pour un poste en CDI à 35 heures par semaine. Pour postuler, on vous demande un an d'expérience avec formation CAP, BEP ou équivalent en cuisine. Avec l'AFPA, il y a un contrat d'apprentissage CDD de 12 mois qui vous est proposé en tant que commis de cuisine sur rue sur Moselle. Alors c'est un poste qui est ouvert aux débutants, c'est pour préparer à un niveau CAP et BEP. Toujours à rue et avec l'AFPA, il y a un contrat d'apprentissage de 12 mois pour préparer un CAP et BEP en serveur restauration. C'est ouvert aux débutants. La boulangerie-pâtisserie Mathieu Hoc, située à Remiremont, est à la recherche d'un vendeur ou vendeuse en boulangerie-pâtisserie. C'est pour un CDD de 6 mois à temps partiel, 25 heures par semaine, un poste qui est ouvert aux débutants. À noter que le contrat pourra être prolongé en longue durée. Le bar La Locomotive, situé à Remiremont, est à la recherche d'un serveur pour un contrat saisonnier de 3 mois. C'est pour juin, juillet et août. Un contrat à temps partiel, 24 heures par semaine, un poste ouvert aux débutants avec formation CAP, BEP ou équivalent en hôtellerie-restauration. La société Beauvais, située à Saint-Étienne-les-Remiremont, est à la recherche d'un façadier. C'est pour un poste en CDI à 35 heures par semaine. Poste ouvert aux débutants, titulaire du permis. À Saint-Nabord, avec l'AFPA, il y a un contrat d'apprentissage de 12 mois qui vous est proposé pour préparer un BTS DUT en tant que négociateur technico-commercial. C'est une offre ouverte aux débutants. Le restaurant Au Lac, situé à Gérardmer, est à la recherche d'un serveur en restauration. C'est pour un contrat saisonnier de 4 mois. C'est à 35 heures par semaine. Alors pour postuler, eh bien, c'est ouvert aux débutants avec formation CAP et BEP. Il faut être titulaire du permis et une offre qui va débuter de là à mi-juin jusqu'à la fin septembre. La société AG Agencement, située à Gérardmer, est à la recherche d'un ouvrier paysagiste pour un CDI à 35 heures par semaine, poste ouvert aux débutants.
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0: y a la rando Guédon que vous allez pouvoir retrouver au Ménil le jeudi de l'Ascension, le 14 mai. Événement proposé par l'association de parents d'élèves et le Haute-Moselle Ski Nordique. Alors, il y aura deux parcours, 10 et 20 km, départ donné depuis la familiale entre 9h et 13h. Inscription 3€ par personne. Ça sera gratuit pour les moins de 12 ans avec le café offert au départ. Et il y aura également un repas du temps de midi au chalet des associations. Pour ce repas, il faut réserver au 07 71 94 92 02. Avec la paroisse Ozanam, plusieurs rendez-vous. Le jeudi de l'Ascension, ce sera à l'église du Ménil à 10h30. Le samedi 16 mai à 18h, église de Ferdru. Le dimanche 17 mai pour Notre-Dame de Fatima, ce sera à 10h30 au Tio. Le comité de jumelage Saint-Paterne-Saint-Maurice vous propose un concert qui est prévu pour le vendredi 15 mai à l'église de Saint-Maurice à partir de 18h. Ce sera avec l'ensemble vocal Noctuel, un concert qui sera gratuit. La Fourmilière, le comité des fêtes de Saint-Maurice, vous propose un concours de quilles le dimanche 17 mai. Vous avez rendez-vous dès 13h30 à Saint-Maurice, à l'étang de Presles. Ce sera 4€ la partie, il y aura des lots à gagner. Inscription possible directement sur place ou bien par téléphone au 06 31 31 43 12. Le club vosgien de Ventron organise une marche d'orientation. Ça sera le dimanche 17 mai avec deux circuits, 9 et 12 km. Inscription sur place au niveau du parking de la médiathèque entre 8h30 et 11h30, 3€ par personne. La nuit de la mine va faire son retour au Tio le samedi 23 mai. Ça sera sur le site des mines dès 17h, comme à chaque fois en entrée libre, avec au programme démonstration de vieux métiers, animation pour petits et grands, artisanat, théâtre, musique. Pour boire et se restaurer, il y aura l'auberge des mineurs. Vous pourrez bien sûr visiter les mines. Je vous rappelle que l'accès sur le site se fait uniquement par navette. Elles seront gratuites. Elles vont naviguer tout au long de la soirée et partiront du parking du musée situé rue de la Gare. Et si vous souhaitez plus d'infos, rendez-vous sur le site hautemine.com. La commune de Ramonchamp organise une sortie nature le samedi 23 mai, événement gratuit avec le départ donné devant la mairie à 14h. Avec un guide, eh bien, vous marcherez, découvrirez l'histoire locale, le patrimoine forestier, la botanique, également les effets du réchauffement climatique. Alors il faut s'inscrire pour ce rendez-vous au 06 62 51 66 90. L'élection de Miss 15-17 Vosges est prévue au Tio le dimanche 24 mai. Ce sera à la médiathèque, ouverture des portes à 13h30, avec une entrée à 16€ par personne, 10€ pour les enfants de 5 à 11 ans, buvette sur place. Et vous pouvez réserver avec l'adresse miss1517vosges@free.fr. Retrouvez le marché aux puces et de l'artisanat du Ménil organisé par le comité des fêtes le lundi de Pentecôte, le 25 mai, de 6h à 18h. Réservation des emplacements au 06 51 55 06 12. Il y a également des bulletins disponibles en mairie.
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1: C'est votre émission Bel et Bien avec Marie-Élise sur Radio des Ballons. Et aujourd'hui, nous parlons des peaux sensibles.
2: Alors, est-ce que la peau sensible va le rester à vie? Eh oui, malheureusement. Surtout avec la chute des hormones. Parce qu'on s'est rendu compte, c'est surtout les femmes qui ont la peau sensible avec les fluctuations hormonales tout au long de leur vie. Et puis, avec la chute des œstrogènes, la peau va être encore plus sensible. Donc, il va falloir vraiment, à chaque étape de sa vie, utiliser les produits adéquats. Mmh. Alors, est-ce qu'il faut oublier le fond de teint? Eh bien, non. Donc, le protocole du matin, on va utiliser son eau micellaire, hein, son lait avant si on veut, brumisation à l'eau thermale que l'on va donc éponger avec un sopalin, contour des yeux, sérum peau sensible, crème peau sensible. Et ensuite, on va utiliser un fond de teint très fluide en fonction de son type de peau. Si la peau est sensible et grasse, ce sera un fond de teint très fluide. Si elle est sensible et sèche, ce sera un fond de teint un petit peu plus crémeux que l'on va utiliser. Donc, il faut adapter ses soins en fonction des saisons. Eh bien oui, évidemment. Hein. Si la peau est sensible au froid, au vent, si elle tire davantage en hiver, ce qui est souvent le cas, alors il est donc important de mieux la protéger en renforçant l'hydratation grâce à des soins plus riches ou en utilisant un sérum avant la crème, comme je disais tout à l'heure. L'application d'un masque nourrissant plusieurs fois par semaine peut également aider. Hein. Donc au préalable, on va utiliser un petit gommage très doux pour retirer déjà les cellules mortes. Et ensuite, on va appliquer 2 à 3 fois par semaine donc un masque adapté qui va vraiment ressourcer la peau. Hein. Dès les beaux jours, l'utilisation quotidienne d'une protection solaire, protection au moins 50, hein. Là c'est archi indispensable, hein. Le mieux c'est, voilà, c'est l'écran total, hein, que l'on va appliquer tous les jours, le matin, après sa crème de jour, même quand il n'y a pas de soleil, hein, parce que le soleil est toujours filtrant, hein. Les rayons sont quand même présents, même si on ne voit pas le soleil. Donc c'est très très important, écran total, pour justement éviter d'accentuer ces problèmes de sensibilité et de faire éclater les petits vaisseaux au niveau de la surface cutanée. Alors, ensuite, est-ce que... Ah oui, on m'a demandé aussi si les soins anti-âge étaient néfastes, parce que certains sont un petit peu agressifs, comme le rétinol. Ah, hein, oui. Le rétinol, les acides de fruits, ça c'est à éviter pour les peaux sensibles. Alors, tous ne sont pas compatibles avec une peau qui réagit au quart de tour. Donc, il vaut mieux se renseigner avant d'acheter son soin. D'autant que, moins bien armée contre les agressions, elle a tendance à marquer beaucoup plus rapidement. On peut miser sans problème sur des ingrédients comme l'acide hyaluronique, puisque l'acide hyaluronique, c'est de l'eau, hein, de l'eau à très forte concentration, hein, puisque nos cellules en sont pourvues d'acide hyaluronique de 80%. Hein. Ouais. Et donc plus on vieillit, plus nos cellules en perdent. C'est pour ça qu'on va en apporter aussi bien par l'intérieur, hein. Il y a des gélules qui contiennent de l'acide hyaluronique que l'on peut absorber tous les jours, et aussi dans les crèmes et dans les sérums. Les peptides et l'acide azélaïque, puisque l'acide azélaïque est très bien pour la coupe rose, hein, ou pour les problèmes de peau rosacée, hein. Donc ça c'est vraiment souverain pour ces peaux là Certains acides, les AHA et les PHA, sont généralement bien tolérés. Attention aux formules très occlusives ou trop riches. L'excès de zèle ne réussit pas à ces peaux en quête d'équilibre. Et mieux vaut éviter, comme je disais tout à l'heure, donc le rétinol qui est beaucoup, beaucoup trop irritant. Idem pour la vitamine C, qui a tendance vraiment à être irritante, à moins qu'elle ne soit formulée spécifiquement, bien sûr, pour les peaux sensibles. Le babkukiol est une bonne alternative, ainsi que certains rétinol-like. Ça ressemble au rétinol, mais ce n'en est pas.
1: D'accord.
2: Donc, il faut vraiment regarder ces composants dans les crèmes. Alors, est-ce qu'il faut utiliser des formules sans parfum ? Alors, l'absence de parfum est souvent la règle dans les gammes pour peau sensible. Cela dit, il est possible d'utiliser des soins contenant une note parfumée, à condition donc qu'elle soit hypoallergénique, donc formulée pour minimiser les risques de réaction. Les molécules du parfum sont très réglementées et les allergènes doivent être inscrits dans la liste des ingrédients. Ce sont par exemple le géraniol, le citral, le linalol, le limonelle qui peuvent provoquer des réactions sur certaines peaux très sensibles.
1: Ah, en effet.
2: Hein. D'ailleurs, le limonène, c'est vrai, bon, c'est extrait du citron, hein, c'est très, très allergique. Et c'est souvent ce qui, quand certaines personnes font des allergies aux lessives, il faut qu'elles regardent, il faut qu'elles prennent des lessives sans limonène. Ah. Parce que c'est souvent, c'est vraiment très, très allergisant hein, pour les peaux quand elles sont très sensibles. Alors, est-ce que les soins bio sont à proscrire ? Il y en a qui disent « Oh, les soins bio, ce n'est pas très, très efficace. » Eh bien, c'est faux. S'ils sont formulés haute tolérance, il n'y a pas raison de s'en passer. Il existe des lignes bio pour peau sensible. Celles à base d'eau thermale sont recommandées pour leur vertu apaisante, effectivement, puisqu'il y a même des cures thermales, mmh. hein, donc dédiées chez Avène ou La Roche-Posay, par exemple, qui sont vraiment dédiées pour les peaux très sensibles. Donc on évite, par contre, tout ce qui est produit à base d'huile essentielle. Les huiles essentielles pour les peaux sensibles, c'est catastrophique. Alors, il y en a qui disent « Ah, bah tiens, moi j'utilise des produits pour enfants, si ça va bien sur la peau des enfants, ça va bien sur la mienne qui est sensible. » Eh bien, non. Mmh. Sauf si la gamme pour enfants est adaptée pour les enfants à peau sensible. Mais souvent, à partir de 3 ans, les enfants ont la peau. Voilà. Qui est censé être normal. Et, ben, ma foi, ils vont prendre leur gel douche avec la petite figurine Disney, leur truc comme ça. Et là, cette fois-ci, il y aura des parfums et des composants éventuellement ouais. allergènes qui ne seront vraiment pas du tout compatibles avec une peau sensible. Mmh. Et bien, voilà, j'ai fait mon petit dossier sur les peaux sensibles. Donc, s'il y a d'autres questions, n'hésitez pas à me les poser.
1: Eh bien, merci beaucoup, Marie-Élise, et à très bientôt.
2: Merci à tous, merci Raphaël, à bientôt.
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0: à travers l'ouïe, le regard et le toucher. Pour le public des enfants de 5 à 10 ans, tarif 4 euros par enfant. Réservation 03 29 62 59 13, organisée par la ville de Remiremont. Rando gourmande, la Goulue, 10 km de balade entre ville et forêt avec dégustation de produits locaux dans une ambiance festive dimanche 10 mai de 9h30 à 12h30 au Calvaire Brasserie Marie-Thérèse, fort du Parmont, plein d'eau. Départ toutes les 30 minutes, tarif 25 euros. Inscription obligatoire sur www.billetweb.fr. La Goulue, organisée par le comité des fêtes de Remiremont. Et puis, il y aura toujours, dans la semaine suivante, une conférence, la satire sociale et politique au théâtre, à travers trois exemples illustres, différents par l'époque et par le style, Aristophane, Molière et Ionesco. La conférence sera tenue par Patrice Kelch, professeur honoraire agrégé des lettres classiques. Lundi 11 mai à 14h15 au Centre culturel Gilbert Zog, 57 euros par an pour 24 conférences, je rappelle. Mercredi 13 mai de 14h à 17h, résidence du parc, jeu de société à partir de 60 ans, c'est gratuit sur inscription 03 29 23 39 08, organisé par le CCAS de Remiremont. Mercredi 13 mai de 15h30 à 19h30, Palais des Congrès, Don du Sang. En mai, faites le pont entre vous et les malades. Prise de rendez-vous sur dondusang.efs.santé.fr. Et lundi 11 mai, de 14h30 à 16h, loisirs récréatifs, résidence La Patrie à partir de 60 ans, 03 29 23 39 08.
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1: La scierie du Hou de Ramonchamp est à la recherche d'un opérateur sur machine pour un poste à 35 heures. Et puis également, il y a toujours avec la scierie du Hou un trieur pour un poste à 35 heures qui est recherché. Vous devez donc pour ces offres contacter le 03 29 25 01 93 ou bien écrire à l'adresse conta@scierieduhou.fr. La maison familiale rurale Les 4 Vents de Ramonchamp est à la recherche d'un chef de cuisine pour un poste en CDI à 35 heures par semaine. Pour postuler, on vous demande un an d'expérience avec formation CAP-BEP ou équivalent en cuisine. Avec l'AFPA, il y a un contrat d'apprentissage CDD de 12 mois qui vous est proposé en tant que commis de cuisine sur rue sur Moselle. Alors c'est un poste qui est ouvert aux débutants, c'est pour préparer à un niveau CAP-BEP. Toujours à rue et avec l'AFPA, il y a un contrat d'apprentissage de 12 mois pour préparer un CAP-BEP en serveur restauration. C'est ouvert aux débutants. La boulangerie-pâtisserie Mathieu Hoc, située à Remiremont, est à la recherche d'un vendeur ou vendeuse en boulangerie-pâtisserie. C'est pour un CDD de 6 mois à temps partiel, 25 heures par semaine, un poste qui est ouvert aux débutants. À noter que le contrat pourra être prolongé en longue durée. Le bar La Locomotive, situé à Remiremont, est à la recherche d'un serveur pour un contrat saisonnier de 3 mois. C'est pour juin, juillet et août. Un contrat à temps partiel, 24 heures par semaine, un poste ouvert aux débutants avec formation CAP-BEP ou équivalent en hôtellerie-restauration. La société Beauvais, située à Saint-Étienne-les-Remiremont, est à la recherche d'un façadier. C'est pour un poste en CDI à 35 heures par semaine. Poste ouvert aux débutants, titulaire du permis. À Saint-Nabord, avec l'AFPA, il y a un contrat d'apprentissage de 12 mois qui vous est proposé pour préparer un BTS DUT en tant que négociateur technico-commercial. C'est une offre ouverte aux débutants. Le restaurant Au Lac, situé à Gérardmer, est à la recherche d'un serveur en restauration. C'est pour un contrat saisonnier de 4 mois. C'est à 35 heures par semaine. Alors pour postuler, eh bien, c'est ouvert aux débutants avec formation CAP-BEP. Il faut être titulaire du permis et une offre qui va débuter de là à mi-juin jusqu'à la fin septembre. La société AG Agencement, située à Gérardmer, est à la recherche d'un ouvrier paysagiste pour un CDI à 35 heures par semaine, poste ouvert aux débutants.
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1: L'actualité de ce mardi. Hier, au lac de Saulsure, les Bulgnéville, une quadragénaire résidente à Vitel et d'origine roumaine avait passé la journée à pêcher avec son ami. En début de soirée, elle a décidé d'aller dans l'eau à 10 degrés, tout habillée. Elle s'est retrouvée en difficulté avant de se noyer. Son compagnon a pu la sortir de l'eau et pratiquer sur elle les gestes de premier secours. Les pompiers sont intervenus avec le SMUR de Neuchâteau et au bout d'une heure, la victime a pu retrouver un faible pouls. Elle a été hospitalisée à Épinal dans un état critique. Vers 11h30 sur la commune de Renauvoy hier, un automobiliste de 19 ans a perdu le contrôle de son auto qui a glissé sur une flaque d'huile. Il est allé percuter la voiture qui le précédait, conduite par une femme de 44 ans. Seule cette dernière a dû être hospitalisée à Épinal pour des examens de contrôle. Les tests d'alcoolémie et de stupéfiants se sont révélés négatifs. À Nomexy hier vers 16h, un incendie s'est déclaré dans un local collé à une maison et les flammes se sont rapidement propagées à la toiture. Une vingtaine de pompiers sont intervenus, ils ont pu stopper le feu qui aura tout de même occasionné des dégâts dans l'habitation. Les deux personnes vivant sur place qui avaient évacué les lieux ont dû être relogées. Dimanche matin, suite à un signalement, des bénévoles de l'association au nom des animaux sont intervenus à Ramonchamp pour retirer 3 chiens à leur propriétaire qui les avait complètement délaissés. Un malinois, un border collie et leur chiot présentaient des signes de maigreur extrême et une absence totale de soins. Pour 2 d'entre eux, un pronostic vital est engagé et l'association a lancé une cagnotte afin de payer les soins vétérinaires. Nous avons appris le décès de Guy Petitjean, âgé de 87 ans. Une cérémonie est prévue mercredi à 10h30 en l'église de Dommartin. Décès de Raymond Vinel, âgé de 92 ans. Ses obsèques seront célébrées mercredi à 14h30 en l'église de Vanier. Décès de Philippe Mathieu, âgé de 70 ans de Remiremont. Ses obsèques auront lieu dans l'intimité. Décès d'Alain Didier, âgé de 70 ans. Ses obsèques sont prévues mercredi à 14h30 au funérarium de Gérardmer. Aujourd'hui sont célébrées les obsèques de Robert Girardin, âgé de 92 ans, à 14h30 à l'église de Saint-Étienne. Les obsèques de Léa Flamme, née Truscler de Basse-sur-le-Rue, âgée de 96 ans, sont prévues à 14h30 en l'église de Vanier. Un peu de sport avec le cyclisme et le Giro. Après 3 jours en Bulgarie, arrivé aujourd'hui en Italie. 4e étape avec sans doute un sprint à l'arrivée. Peut-être encore pour le français Paul Magnier. L'Uruguayen Guillermo Thomas Silva est actuellement leader. Et puis la météo avec pour ce mardi nuages éclaircis, 13 degrés au mieux. Mercredi des nuages, quelques gouttes et un peu de soleil de 3 à 15 degrés. Jeudi le temps restera bien couvert avec de la pluie, quelques éclaircies. Toujours gris et pluvieux pour vendredi, 5 à 12 degrés au mieux. Samedi encore de la pluie avec de rares percées du soleil et température de 4 à 14 degrés.

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1: Le Diable s'habille en Prada 2 arrive 20 ans après le premier volet. C'est donc cette comédie dramatique signée David Frankel que vous allez pouvoir retrouver avec une nouvelle fois bien le même casting. Hein, en gros, Meryl Streep, Anne Hathaway, Emily Blunt et donc avec les mêmes personnages, Miranda, Andy, Emily, Nigel. Une plongée à nouveau dans l'univers impitoyable et glamour du magazine Runaway et des rues new-yorkaises. Alors c'est un film qui a été noté 3 sur 5 par la presse et 3,3 par les spectateurs d'Allociné. Vous pourrez voir Le Diable s'habille en Prada 2 aux variétés du Tillot et puis également cette semaine au Majestic de Remiremont. Le biopic est consacré à Michael Jackson. Le film Michael est encore à l'affiche cette semaine, à voir aux variétés du Tillot, à l'Entracte de Vanier et puis au Majestic de Remiremont. Un film signé Antoine Fuqua avec Jaafar Jackson dans le rôle principal. Un portrait donc cinématographique de la vie du roi de la pop. Avec ses hauts, ses bas, mais aussi quelques-unes de ses plus grandes prestations. L'accueil de Michael, eh bien, les notes sont un peu mitigées. Hein. La presse a été assez sévère, elle a noté 2,4. Les spectateurs ont un peu plus apprécié, avec la note de 4,1 sur 5. Découvrez à la Bresse la corde au cou, un thriller américain de Gus Van Sant avec Bill Skarsgård dans le rôle principal, un film adapté d'une histoire vraie, celle de Tommy Kiritis, un homme ruiné à cause d'un emprunt. Et le 8 février 1977 à Indianapolis, il kidnappe le fils du courtier qu'il juge responsable de sa situation. Une prise d'otage qui durera 63 heures et qui tiendra le pays en haleine. Un film qui a reçu la note de 3,8 pour la presse et 3,7 pour les spectateurs. À la MCL de Gérardmer, découvrez Une fille en or, comédie romantique de Jean-Luc Gaget avec Pauline Clément, Arthur Dupont. L'histoire, c'est celle de Clémence, qui est persuadée que personne ne l'a jamais admirée. Elle va devoir faire face à un petit patron autoritaire. Un film noté 2,8 par la presse et 3,3 par les spectateurs. À Remiremont, vous allez pouvoir découvrir en séance événement le nouveau film d'animation Yu-Gi-Oh! The Dark Side of Dimensions. Séance également pour Ella McKay, comédie dramatique avec Emma McKay, Jamie Lee Curtis et Woody Harrelson. Le film 30, c'est un documentaire sur la trentaine. Il y aura aussi pour les 40 ans de Top Gun, le premier Top Gun et aussi Top Gun Maverick qui vous seront proposés.
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1: Sous la neige. Dans la salle, l'unique présence d'un flocon prit naissance le premier battement d'aile d'un papillon. Sortant de la protection nourricière de son cocon, ses ailes s'élargirent vers l'horizon. Sous le regard attentif et protecteur du flocon, il leva ses ailes et commença par tourner en rond, observa l'écureuil et la biche faire des bonds, battant sans cesse des ailes, ne trouvant de chardon qui lui aurait permis de se reposer telle une porte sur ses gonds. Quand soudain, dans un petit battement, il traversa un pont, et celui-ci faillit être celui de l'au-delà, car sur ses deux fragiles ailes était tombé un flocon, et depuis, il garde en lui un simple morceau d'hiver qui à tout jamais le fait vivre.
2: Adèle, un poème.
3: Alors moi, j'ai un poème, il s'intitule Le Bleu. Le bleu, le bleu, si beau qui illumine ma journée. Le bleu, si beau que chaque matin une nouvelle personne naît. Le bleu, si clair comme le ciel. Le bleu, si clair comme l'eau. Le bleu que j'aime tellement. En bleu, il y a aussi tes yeux.
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2: L'actualité de ce mardi. Hier, au lac de Saulxures-les-Bulgnéville, une quadragénaire résidente à Vittel et d'origine roumaine avait passé la journée à pêcher avec son ami. En début de soirée, elle a décidé d'aller dans l'eau à 10 degrés, tout habillée. Elle s'est retrouvée en difficulté avant de se noyer. Son compagnon a pu la sortir de l'eau et pratiquer sur elle les gestes de premier secours. Les pompiers sont intervenus avec le SMUR de Neuchâtel et au bout d'une heure, la victime a pu retrouver un faible pouls. Elle a été hospitalisée à Épinal dans un état critique. Vers 11h30 sur la commune de Renault.

0: occasionné des dégâts dans l'habitation. Les deux personnes vivant sur place qui avaient évacué les lieux ont dû être relogées. Dimanche matin, suite à un signalement, des bénévoles de l'association au nom des animaux sont intervenus à Ramonchamp pour retirer trois chiens à leur propriétaire qui les avait complètement délaissés. Un malinois, un border collie et leur chiot présentaient des signes de maigreur extrême et une absence totale de soins. Pour deux d'entre eux, un pronostic vital est engagé et l'association a lancé une cagnotte afin de payer les soins vétérinaires. Nous avons appris le décès de Guy Petitjean, âgé de 87 ans. Une cérémonie est prévue mercredi à 10h30 en l'église de Dommartin. Décès de Raymond Vinel, âgé de 92 ans. Ses obsèques seront célébrées mercredi à 14h30 en l'église de Vanier. Décès de Philippe Mathieu, âgé de 70 ans de Remiremont. Ses obsèques auront lieu dans l'intimité. Décès d'Alain Didier, âgé de 70 ans. Ses obsèques sont prévues mercredi à 14h30 au funérarium de Girardmer. Aujourd'hui sont célébrées les obsèques de Robert Girardin, âgé de 92 ans, à 14h30 à l'église de Saint-Étienne. Les obsèques de Léa Flamme, née Trusclair de Basse-sur-le-Rue, âgée de 96 ans, sont prévues à 14h30 en l'église de Vanier. Un peu de sport avec le cyclisme et le Giro. Après trois jours en Bulgarie, arrivé aujourd'hui en Italie. Quatrième étape avec sans doute un sprint à l'arrivée. Peut-être encore pour le français Paul Magnier. L'Uruguayen Guillermo Thomas Silva est actuellement leader. Et puis la météo avec pour ce mardi nuages éclaircis, 13 degrés au mieux. Mercredi des nuages, quelques gouttes et un peu de soleil de 3 à 15 degrés. Jeudi le temps restera bien couvert avec de la pluie, quelques éclaircies. Toujours gris et pluvieux pour vendredi, 5 à 12 degrés au mieux. Samedi encore de la pluie avec de rares percées du soleil et température de 4 à 14 degrés.
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1: Il y a la rando Guédon que vous allez pouvoir retrouver au Ménil le jeudi de l'Ascension, le 14 mai. Événement proposé par l'association de parents d'élèves et le Haute-Moselle Ski Nordique. Alors il y aura deux parcours, 10 et 20 km, départ donné depuis la familiale entre 9h et 13h. Inscription 3€ par personne. Ça sera gratuit pour les moins de 12 ans avec le café offert au départ. Et il y aura également un repas du temps de midi au chalet des associations. Pour ce repas, il faut réserver au 07 71 94 92 02. Avec la paroisse Ozanam, plusieurs rendez-vous. Le jeudi de l'Ascension, ce sera à l'église du Ménil à 10h30. Le samedi 16 mai à 18h, église de Ferdru. Le dimanche 17 mai pour Notre-Dame de Fatima, ce sera à 10h30 au Tio. Le comité de jumelage Saint-Paterne-Saint-Maurice vous propose un concert qui est prévu pour le vendredi 15 mai à l'église de Saint-Maurice à partir de 18h. Ce sera avec l'ensemble vocal Noctuel, un concert qui sera gratuit. La Fourmilière, le comité des fêtes de Saint-Maurice, vous propose un concours de quilles le dimanche 17 mai. Vous avez rendez-vous dès 13h30 à Saint-Maurice, à l'étang de Presles. Ce sera 4€ la partie, il y aura des lots à gagner. Inscription possible directement sur place ou bien par téléphone au 06 31 31 43 12. Le club vosgien de Ventron organise une marche d'orientation. Ça sera le dimanche 17 mai avec deux circuits, 9 et 12 km. Inscription sur place au niveau du parking de la médiathèque entre 8h30 et 11h30, 3€ par personne. La nuit de la mine va faire son retour au Tio le samedi 23 mai. Ça sera sur le site des mines dès 17h, comme à chaque fois en entrée libre, avec au programme démonstration de vieux métiers, animation pour petits et grands, artisanat, théâtre, musique. Pour boire et se restaurer, il y aura l'auberge des mineurs. Vous pourrez bien sûr visiter les mines. Je vous rappelle que l'accès sur le site se fait uniquement par navette. Elles seront gratuites. Elles vont naviguer tout au long de la soirée et partiront du parking du musée, situé rue de la Gare. Et si vous souhaitez plus d'infos, rendez-vous sur le site hautemine.com. La commune de Ramonchamp organise une sortie nature le samedi 23 mai, événement gratuit avec le départ donné devant la mairie à 14h. Avec un guide, eh bien, vous marcherez, découvrirez l'histoire locale, le patrimoine forestier, la botanique, également les effets du réchauffement climatique. Alors il faut s'inscrire pour ce rendez-vous au 06 62 51 66 90. L'élection de Miss 15-17 Vosges est prévue au Tio le dimanche 24 mai. Ce sera à la médiathèque, ouverture des portes à 13h30 avec une entrée à 16€ par personne, 10€ pour les enfants de 5 à 11 ans, buvette sur place. Et vous pouvez réserver avec l'adresse miss1517vosges@free.fr. Retrouvez le marché aux puces et de l'artisanat du Ménil organisé par le comité des fêtes le lundi de Pentecôte, le 25 mai, de 6h à 18h. Réservation des emplacements au 06 51 55 06 12. Il y a également des bulletins disponibles en mairie.
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14: La vie au pays de Remiremont et ses vallées, mais en même temps d'ailleurs... Jérôme et la vallée des lacs et la Bresse et la Moselotte. Alors, Potin Bouquin, c'est partager vos coups de cœur littéraire, samedi 9 mai de 14h30 à 16h30 à la médiathèque intercommunale Le Cercle. C'est pour tout public, l'entrée est libre, organisée par la médiathèque intercommunale Le Cercle, samedi 9 mai à 15h. Visite sensorielle, visite interactive où les plus jeunes se familiarisent avec le musée à travers l'ouïe, le regard et le toucher. Pour le public, les enfants de 5 à 10 ans, tarif 4 euros par enfant. Réservation 03 29 62 59 13, organisé par la ville de Remiremont. Rando gourmande, la Goulue, 10 km de balade entre ville et forêt avec dégustation de produits locaux dans une ambiance festive dimanche 10 mai de 9h30 à 12h30 au Calvaire Brasserie Marie-Thérèse, Fort du Parmont, plein d'eau. Départ toutes les 30 minutes, tarif 25 euros. Inscription obligatoire sur

0: Lundi 11 mai à 14h15 au Centre culturel Gilbert Zog, 57 euros par an pour 24 conférences, je rappelle. Mercredi 13 mai de 14h à 17h, résidence du parc. Jeu de société à partir de 60 ans, c'est gratuit sur inscription 03 29 23 39 08, organisé par le CCAS de Remiremont. Mercredi 13 mai de 15h30 à 19h30, Palais des Congrès, Don du Sang. En mai, faites le pont entre vous et les malades. Prise de rendez-vous sur dondusang.efs.santé.fr. Et lundi 11 mai, de 14h30 à 16h, loisirs récréatifs, résidence La Patrie à partir de 60 ans, 03 29 23 39 08.
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1: Cancer de la vessie. Et si on en parlait, la Minute Santé.
2: Le cancer de la vessie reste encore méconnu alors qu'il touche chaque année des milliers de personnes en France. Professeur Yann Neuzillet, vous êtes urologue à l'hôpital Foch à Suresnes et vice-président de l'Association française d'urologie. Alors comment définir simplement cette maladie et qui est le plus concerné ?
3: Eh bien, le cancer de la vessie est un cancer qui se développe à partir de la muqueuse interne des voies urinaires et depuis cette superficie intérieure va aller en profondeur envahir progressivement les différentes couches de la paroi vésicale, notamment son muscle, et peut ensuite donner des ganglions métastatiques, voire des métastases viscérales. C'est vraiment un cancer qui est sous-estimé. Ça concerne environ 25 000 nouveaux patients par an. Ça représente le cinquième cancer en France. Ce sont principalement des hommes qui sont touchés, 5 fois plus que des femmes. La moyenne d'âge au diagnostic est de 70 ans. C'est une maladie qui évolue assez rapidement. C'est pour ça qu'il ne faut pas retarder le diagnostic.
2: Et quel est le principal facteur de risque ?
3: Le principal facteur de risque ainsi inhalé, c'est le tabac, avec les carcinogènes que l'on connaît pour le cancer du poumon, mais qui sont tout aussi impliqués dans la carcinogénèse principalement vésicale. Et il y a d'autres facteurs de risque plus rares, professionnels, qui sont des dérivés d'hydrocarbures volatiles. Le cancer de la vessie est un cancer fréquent, donc il ne faut pas méconnaître les symptômes pour ne pas retarder le diagnostic et ainsi optimiser le pronostic.
1: Avoir du sang dans les urines est le symptôme le plus courant du cancer de la vessie. Si vos urines sont rouges, même une seule fois, consultez votre médecin.
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2: Les clés nutritionnelles pour faire de votre alimentation le meilleur pilier de votre santé. Faites la part belle aux produits bruts, de saison et locaux. Privilégiez en particulier les végétaux de saison d'origine locale. Préférez les produits céréaliers complets. Buvez de l'eau, au moins 1,5 litre d'eau, faiblement minéralisée ou de source. Cuisinez le plus souvent possible et limitez la consommation de plats industriels, en particulier quand la liste d'ingrédients est longue. Privilégiez une cuisson respectueuse de l'aliment à la vapeur douce par exemple. Mettre de la couleur dans vos plats et abuser d'aliments riches en antioxydants, curcuma avec une pincée de poivre, cannelle, clou de girofle, concentré de tomates, petites baies foncées, myrtilles, mûres, du chou, du brocoli. Cuisinez idéalement les épices avec un peu d'huile pour favoriser la disponibilité de leurs principes actifs et ne pas les porter à haute température. Pas un repas sans légumes. Salez le moins possible. Faites la chasse aux acides gras trans, margarine de basse qualité, produits à base de pâtes feuilletées, brisées, sablées, pain de mie industriel, etc. Consommez chaque jour au moins 2 cuillères à soupe d'huile riche en oméga 3, vierge, première pression à froid, colza, lin, noix ou cameline. 30 g d'oléagineux, noix, amandes et noix de cajou, non grillées et surtout non salées. Au moins une fois par semaine, sardines, maquereaux, harengs, y compris en boîte. Consommez une source significative de protéines au petit déjeuner, 1 à 2 œufs, coques ou mollets, 30 g de fromage de chèvre ou de brebis ou un yaourt, des aliments riches en protéines végétales. Privilégiez un déjeuner à dominante de protéines, volailles, poissons et de légumes. Optez pour un dîner à dominante végétale, à base de légumes et de légumineuses, de produits céréaliers complets ou de galettes végétales. Limitez la consommation de charcuterie à une fois par semaine. Mangez moins de viande et mieux. N'oubliez pas, produits light, marketing, aucun intérêt. Limitez les aliments glucidiques à index glycémique élevé, surtout au petit déjeuner ou en dehors des repas. Nul besoin de faire le plein de glucides au petit déjeuner pour tenir toute la matinée, bien au contraire.
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1: Il y a la rando Guédon que vous allez pouvoir retrouver au Ménil le jeudi de l'Ascension, le 14 mai. Événement proposé par l'association de parents d'élèves et le Haute-Moselle Ski Nordique. Alors il y aura deux parcours, 10 et 20 km, départ donné depuis la familiale entre 9h et 13h. Inscription 3€ par personne. Ça sera gratuit pour les moins de 12 ans avec le café offert au départ. Et il y aura également un repas du temps de midi au chalet des associations. Pour ce repas, il faut réserver au 07 71 94 92 02. Avec la paroisse Ozanam, plusieurs rendez-vous. Le jeudi de l'Ascension, ce sera à l'église du Ménil à 10h30. Le samedi 16 mai à 18h, église de Ferdru. Le dimanche 17 mai pour Notre-Dame de Fatima, ce sera à 10h30 au Tillot. Le comité de jumelage Saint-Paterne-Saint-Maurice vous propose un concert qui est prévu pour le vendredi 15 mai à l'église de Saint-Maurice à partir de 18h. Ce sera avec l'ensemble vocal Noctuel, un concert qui sera gratuit. La Fourmilière, le comité des fêtes de Saint-Maurice, vous propose un concours de quilles le dimanche 17 mai. Vous avez rendez-vous dès 13h30 à Saint-Maurice, à l'étang de Presles. Ce sera 4€ la partie, il y aura des lots à gagner. Inscription possible directement sur place ou bien par téléphone au 06 31 31 43 12. Le club vosgien de Ventron organise une marche d'orientation. Ça sera le dimanche 17 mai avec deux circuits.

0: Elles vont naviguer tout au long de la soirée et partiront du parking du musée situé rue de la Gare. Et si vous souhaitez plus d'infos, rendez-vous sur le site hautemine.com. La commune de Ramonchamp organise une sortie nature le samedi 23 mai, événement gratuit avec le départ donné devant la mairie à 14h. Avec un guide, eh bien, vous marcherez, découvrirez l'histoire locale, le patrimoine forestier, la botanique, également les effets du réchauffement climatique. Alors il faut s'inscrire pour ce rendez-vous au 06 62 51 66 90. L'élection de Miss 15-17 Vosges est prévue au TIO le dimanche 24 mai. Ce sera à la médiathèque, ouverture des portes à 13h30, avec une entrée à 16€ par personne, 10€ pour les enfants de 5 à 11 ans, buvette sur place. Et vous pouvez réserver avec l'adresse miss1517vosges@free.fr. Retrouvez le marché aux puces et de l'artisanat du Ménil organisé par le comité des fêtes le lundi de Pentecôte, le 25 mai, de 6h à 18h. Réservation des emplacements au 06 51 55 06 12. Il y a également des bulletins disponibles en mairie.
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2: Il y a la rando Guédon que vous allez pouvoir retrouver au Ménil le jeudi de l'Ascension, le 14 mai. Événement proposé par l'association de parents d'élèves et le Haute-Moselle Ski Nordique. Alors il y aura deux parcours, 10 et 20 km, départ donné depuis la familiale entre 9h et 13h. Inscription 3€ par personne. Ça sera gratuit pour les moins de 12 ans avec le café offert au départ. Et il y aura également un repas du temps de midi au chalet des associations. Pour ce repas, il faut réserver au 07 60 94 92 02. Avec la paroisse Ozanam, plusieurs rendez-vous. Le jeudi de l'Ascension, ce sera à l'église du Ménil à 10h30. Le samedi 16 mai à 18h, église de Ferdru. Le dimanche 17 mai pour Notre-Dame de Fatima, ce sera à 10h30 au Tio. Le comité de jumelage Saint-Paterne-Saint-Maurice vous propose un concert qui est prévu pour le vendredi 15 mai à l'église de Saint-Maurice à partir de 18h. Ce sera avec l'ensemble vocal Noctuel, un concert qui sera gratuit. La Fourmilière, le comité des fêtes de Saint-Maurice, vous propose un concours de quilles le dimanche 17 mai. Vous avez rendez-vous dès 13h30 à Saint-Maurice, à l'étang de Presles. Ce sera 4€ la partie, il y aura des lots à gagner. Inscription possible directement sur place ou bien par téléphone au 06 31 31 43 12. Le club vosgien de Ventron organise une marche d'orientation. Ça sera le dimanche 17 mai avec deux circuits, 9 et 12 km. Inscription sur place au niveau du parking de la médiathèque entre 8h30 et 11h30, 3€ par personne. La nuit de la mine va faire son retour au Tio le samedi 23 mai. Ça sera sur le site des mines dès 17h, comme à chaque fois en entrée libre, avec au programme démonstration de vieux métiers, animation pour petits et grands, artisanat, théâtre, musique. Pour boire et se restaurer, il y aura l'auberge des mineurs. Vous pourrez bien sûr visiter les mines. Je vous rappelle que l'accès sur le site se fait uniquement par navette. Elles seront gratuites.

0: ça. L'élection de Miss 15-17 Vosges est prévue au Tillou le dimanche 24 mai. Ce sera à la médiathèque. Ouverture des portes à 13h30 avec une entrée à 16€ par personne. 10€ pour les enfants de 5 à 11 ans. Buvette sur place. Et vous pouvez réserver avec l'adresse miss1517vosges@free.fr. Retrouvez le marché aux puces et de l'artisanat du Ménil organisé par le comité des fêtes le lundi de Pentecôte, le 25 mai, de 6h à 18h. Réservation des emplacements au 06 51 55 06 12. Il y a également des bulletins disponibles en mairie.
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Aperture, c'était le titre d'Harry Styles. Les BTS nous rejoignent d'ici quelques minutes. On écoutera également la chanteuse Louisa. Il y a la Randogeddon qui vous est proposée pour cette semaine. C'est donc ce jeudi de l'Ascension au Ménil. Les départs seront donnés depuis la familiale, parcours de 10 et 20 km entre 9h et 13h. Alors c'est un événement qui est organisé par l'Association de parents d'élèves du Ménil et le Haute-Moselle Ski Nordique. L'inscription est de 3€ par personne, c'est gratuit pour les moins de 12 ans. Il y aura le café au départ. Et puis sachez qu'au chalet des associations, il y aura un repas qui vous sera servi. Alors là, vous aurez le choix entre le menu avec burger guédon ou le sandwich. Vous devez réserver pour ce repas au 07 71 94 92 02. Voici Théodora Miss Kitoko.

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1: Et après le titre des BTS, je vous parle de la nuit de la mine. Elle est prévue au TIO pour le samedi 23 mai. Alors ce sera à partir de 17h. Hein. Vous avez rendez-vous sur le site des Hautes Mines en entrée libre, comme tous les ans. Sur place, des démonstrations de vieux métiers, animations pour petits et grands, artisanat, théâtre et musique. L'auberge des mineurs pour boire et se restaurer. Les visites des mines seront bien sûr possibles. Et l'accès sur le site se fait par navette qui seront gratuites tout au long de la soirée. Vous avez donc rendez-vous pour les départs au niveau du parking du musée situé rue de la Gare. Et vous pouvez d'ailleurs retrouver une interview sur Radio des Ballons avec nos différents podcasts sur notre page YouTube, notre site internet, via également le Radio Player.

Et nous étions avec Sab pour le titre Heureux, heureux. D'ici quelques minutes, vous allez pouvoir retrouver la rubrique des écoles. Il y aura également Santa avec nous. Et maintenant, des rendez-vous avec la paroisse Ozanam. Sachez que pour ce jeudi de l'Ascension, il y a une messe qui sera célébrée à 10h30 à l'église du Ménil. Pour samedi, rendez-vous à 18h, église de Ferdru. Et puis enfin pour dimanche, rendez-vous à 10h30, ce sera à l'église du Tillot pour Notre-Dame de Fatima. Ce soir, je...

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1: Sous la neige, dans la seule et unique présence d'un flocon, prit naissance le premier battement d'ailes d'un papillon. Sortant de la protection nourricière de son cocon, ses ailes s'élargirent vers l'horizon. Sous le regard attentif et protecteur du flocon, il leva ses ailes et commença par tourner en rond, observa l'écureuil et la biche faire des bonds, battant sans cesse des ailes, ne trouvant de chardon qui lui aurait permis de se reposer telle une porte sur ses gonds. Quand soudain, dans un petit battement, il traversa un pont, et celui-ci faillit être celui de l'au-delà, car sur ses deux fragiles ailes était tombé un flocon, et depuis, il garde en lui un simple morceau d'hiver qui a tout jamais le fait vivre.
2: Adèle, un poème.
3: Alors moi, j'ai un poème, il s'intitule Le Bleu. Le bleu, le bleu, si beau qui illumine ma journée. Le bleu, si beau que chaque matin une nouvelle personne naît. Le bleu, si clair comme le ciel. Le bleu, si clair comme l'eau. Le bleu que j'aime tellement. En bleu, il y a aussi tes yeux.
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Et sur ce titre Moral, vous venez d'écouter Swally avec Jenny Aiko. Et à venir sur Radio des Ballons, le groupe Muse ou encore Joyce Jonathan. La municipalité de Ramonchamp vous propose une sortie nature le samedi 23 mai. Départ devant la mairie à 14h, un événement gratuit et avec un guide, eh bien vous allez pouvoir marcher tout au long de la commune pour découvrir l'histoire locale, le patrimoine forestier, la botanique et également les effets du réchauffement climatique. Il faut s'inscrire au préalable au 06 62 51 66 90. Voici La Boubou, c'est le titre qui réunit Ilaya Games.

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Try Jen, le groupe Muse est sur Radio des Ballons. Le festival de randonnée 1000 pas aux 1000 étangs en est à sa 23e édition cette année. Et pour ce jeudi 14 mai, bien, il y a une sortie qui partira depuis Radon et Chapendu. Alors les départs sont libres entre 8h et 13h. Petit et grand circuit au programme. L'inscription est de 2 euros. Vous pouvez connaître le reste du programme et les différents détails sur le site les1000étangs.com.

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comme d'hab, un titre de Joyce Jonathan. Zao arrive dans quelques instants avec MC Solar. Raphaël pour vous accompagner, bien sûr, jusqu'à 20h en ce mardi. Et puis, comme chaque mardi, bien sûr, Cyril prendra le relais ensuite pour l'émission L'Histoire en Musique. Et avant de retrouver Elliot, je vous laisse quelques instants avec le groupe YouTube.

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2: Le programme d'animation de la médiathèque du TIO. Mardi 19 mai, à 9h30, retrouvez un atelier Do It Yourself de Valérie et fabriquez de jolis marque-pages à offrir ou à conserver. C'est sur inscription pour un public adulte. Pour tout renseignement, inscription, n'hésitez pas à contacter la médiathèque au 03 29 24 98 90.
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Et Robbie Williams nous accompagne avec All My Life. À venir sur Radio des Ballons, votre sélection cinéma. Et puis à 6h20, vous allez pouvoir retrouver un nouvel agenda avec Raymond. L'élection de Miss 15-17 Vosges est prévue au TIO pour le dimanche 24 mai. Ce sera à la médiathèque avec la participation du comité Miss 15-17 Vosges et d'Anime TIO. Ouverture des portes à 13h30. Il y aura une buvette sur place. L'entrée est au tarif de 16€ par personne. 10€ pour les enfants de 5 à 11 ans et ce sera gratuit en dessous 5 ans. Sachez que vous pouvez réserver des places avec l'adresse Miss 15-17 Vosges. @free.fr. Allez, c'est un artiste vosgien qui arrive, Petit K, Vivagabonda. 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
2: Le diable s'habille en Prada 2 arrive 20 ans après le premier volet. C'est donc cette comédie dramatique signée David Frankel que vous allez pouvoir retrouver avec une nouvelle fois bien le même casting. Hein, en gros, Meryl Streep, Anne Hathaway, Emily Blunt et donc avec les mêmes personnages, Miranda, Andy, Emily, Nigel. Une plongée à nouveau dans l'univers impitoyable et glamour du magazine Runaway et des rues new-yorkaises. Alors c'est un film qui a été noté 3 sur 5 par la presse et 3,3 par les spectateurs d'Allociné. Vous pourrez voir Le Diable s'habille en Prada 2 aux variétés du Tio et puis également cette semaine au Majestic de Remiremont. Le biopic est consacré à Michael Jackson. Le film Michael est encore à l'affiche cette semaine, à voir aux variétés du Tio, à l'Entracte de Vanier et puis au Majestic de Remiremont. Un film signé Antoine Fuqua avec Jaafar Jackson dans le rôle principal. Un portrait donc cinématographique de la vie du roi de la pop. Avec ses hauts, ses bas, mais aussi quelques-unes de ses plus grandes prestations. L'accueil de Michael, eh bien, les notes sont un peu mitigées. Hein. La presse a été assez sévère, elle a noté 2,4. Les spectateurs ont un peu plus apprécié, avec la note de 4,1 sur 5. Découvrez à la Bresse La corde au cou, un thriller américain de Gus Van Sant avec Bill Skarsgård dans le rôle principal, un film adapté d'une histoire vraie, celle de Tommy Kiritis, un homme ruiné à cause d'un emprunt. Et le 8 février 1977 à Indianapolis, il kidnappe le fils du courtier qu'il juge responsable de sa situation. Une prise d'otage qui durera 63 heures et qui tiendra le pays en haleine. Un film qui a reçu la note de 3,8 pour la presse et 3,7 pour les spectateurs. À la MCL de Gérardmer, découvrez Une fille en or, comédie romantique de Jean-Luc Gaget avec Pauline Clément, Arthur Dupont. L'histoire, c'est celle de Clémence, qui est persuadée que personne ne l'a jamais admirée. Elle va devoir faire face à un petit patron autoritaire. Un film noté 2,8 par la presse et 3,3 par les spectateurs. À Remiremont, vous allez pouvoir découvrir en séance événement le nouveau film d'animation Yu-Gi-Oh! The Side of Dimensions. Séance également pour Ella McKay, comédie dramatique avec Emma McKay, Jamie Lee Curtis et Woody Harrelson. Le film 30, c'est un documentaire sur la trentaine. Il y aura aussi pour les 40 ans de Top Gun, le premier Top Gun et aussi Top Gun Maverick qui vous seront proposés.
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Shakira a partagé le titre Algo Tour avec Bélish. Vous êtes bien sûr à l'écoute de Radio des Ballons, Raphaël pour vous accompagner. Et je vous annonce plein de rendez-vous qui arrivent autour de chez nous, comme par exemple eh bien, ce concert qui est prévu à l'église de Saint-Maurice pour ce vendredi 15 mai, c'est à 18h. Un concert avec l'ensemble vocal Noctuel, ce sera en entrée libre. Un rendez-vous qui vous est proposé par le comité de jumelage Saint-Paterne-Saint-Maurice.

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1: La vie au pays de Remiremont et ses vallées, mais en même temps d'ailleurs, Gérardmer et la vallée des lacs et la Bresse et la Moselotte. Alors, Potin Bouquin, c'est partager vos coups de cœur littéraire, samedi 9 mai de 14h30 à 16h30 à la médiathèque intercommunale Le Cercle. C'est pour tout public, l'entrée est libre, organisée par la médiathèque intercommunale Le Cercle, samedi 9 mai à 15h. Visite sensorielle, visite interactive où les plus jeunes se familiarisent avec le musée à travers l'ouïe, le regard et le toucher. Pour le public des enfants de 5 à 10 ans, tarif 4 euros par enfant. Réservation 03 29 62 59 13, organisée par la ville de Remiremont. Rando gourmande, la Goulue, 10 km de balade entre ville et forêt avec dégustation de produits locaux dans une ambiance festive dimanche 10 mai de 9h30 à 12h30 au Calvaire Brasserie Marie-Thérèse, Fort du Parmont, plein d'eau, départ toutes les 30 minutes, tarif 25 euros, inscription obligatoire sur www.billetweb.fr. La Goulue, organisée par le comité des fêtes de Remiremont. Et puis, il y aura toujours, dans la semaine suivante, une conférence, la satire sociale et politique au théâtre, à travers trois exemples illustres, différents par l'époque et par le style, Aristophane, Molière et Ionesco. La conférence sera tenue par Patrice Kelch, professeur honoraire agrégé des lettres classiques. Lundi 11 mai à 14h15 au Centre culturel Gilbert Zog, 57 euros par an pour 24 conférences, je rappelle. Mercredi 13 mai de 14h à 17h, résidence du parc, jeu de société à partir de 60 ans, c'est gratuit sur inscription 03 29 23 39 08, organisé par le CCAS de Remiremont. Mercredi 13 mai de 15h30 à 19h30, Palais des Congrès, Don du Sang. En mai, faites le pont entre vous et les malades. Prise de rendez-vous sur dondusang.efs.santé.fr. Et lundi 11 mai, de 14h30 à 16h, loisirs récréatifs, résidence La Patrie à partir de 60 ans, 03 29 23 39 08.
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2: Il est bientôt 6h30 sur Radio des Ballons. Vous allez pouvoir retrouver tout à l'heure l'actualité de cette journée. Et maintenant, un rendez-vous pour les amateurs de pêche, puisque la société de pêche La Truite de Ventron vous propose pour le dimanche 24 mai La Truite de Ventron, un concours qui est prévu à l'étang des Chauproies. Ça sera en trois manches, inscription sur place à partir de 7h, 20 euros la journée et 10 euros pour les moins de 10 ans. Alors avec des lots à remporter, restauration sur place avec un menu à 16 euros, vous pouvez d'ailleurs réserver au 07 61 47 70 81. Et avant de retrouver l'actu, voici Slimane.

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1: L'actualité de ce mardi. Hier, au lac de Saulxures-les-Bulgnéville, une quadragénaire résidente à Vittel et d'origine roumaine avait passé la journée à pêcher avec son ami. En début de soirée, elle a décidé d'aller dans l'eau à 10 degrés, tout habillée. Elle s'est retrouvée en difficulté avant de se noyer. Son compagnon a pu la sortir de l'eau et pratiquer sur elle les gestes de premier secours. Les pompiers sont intervenus avec le SMUR de Neuchâteau et au bout d'une heure, la victime a pu retrouver un faible pouls. Elle a été hospitalisée à Épinal dans un état critique. Vers 11h30 sur la commune de Renauvoy hier, un automobiliste de 19 ans a perdu le contrôle de son auto qui a glissé sur une flaque d'huile. Il est allé percuter la voiture qui le précédait, conduite par une femme de 44 ans. Seule cette dernière a dû être hospitalisée à Épinal pour des examens de contrôle. Les tests d'alcoolémie et de stupéfiants se sont révélés négatifs. À Nomexy hier vers 16h, un incendie s'est déclaré dans un local collé à une maison et les flammes se sont rapidement propagées à la toiture. Une vingtaine de pompiers sont intervenus, ils ont pu stopper le feu qui aura tout de même occasionné des dégâts dans l'habitation. Les deux personnes vivant sur place qui avaient évacué les lieux ont dû être relogées. Dimanche matin, suite à un signalement, des bénévoles de l'association au nom des animaux sont intervenus à Ramonchamp pour retirer 3 chiens à leur propriétaire qui les avait complètement délaissés. Un malinois, un border collie et leur chiot présentaient des signes de maigreur extrême et une absence totale de soins. Pour 2 d'entre eux, un pronostic vital est engagé et l'association a lancé une cagnotte afin de payer les soins vétérinaires. Nous avons appris le décès de Guy Petitjean, âgé de 87 ans. Une cérémonie est prévue mercredi à 10h30 en l'église de Dommartin. Décès de Raymond Vinel, âgé de 92 ans. Ses obsèques seront célébrées mercredi à 14h30 en l'église de Vanier. Décès de Philippe Mathieu, âgé de 70 ans de Remiremont. Ses obsèques auront lieu dans l'intimité. Décès d'Alain Didier, âgé de 70 ans. Ses obsèques sont prévues mercredi à 14h30 au funérarium de Girardmer. Aujourd'hui sont célébrées les obsèques de Robert Girardin, âgé de 92 ans, à 14h30 en l'église de Saint-Étienne. Les obsèques de Léa Flamme, née Trusclair de Basse-sur-le-Rue, âgée de 96 ans, sont prévues à 14h30 en l'église de Vanier. Un peu de sport avec le cyclisme et le Giro. Après 3 jours en Bulgarie, arrivé aujourd'hui en Italie. 4e étape avec sans doute un sprint à l'arrivée. Peut-être encore pour le français Paul Magnier. L'Uruguayen Guillermo Thomas Silva est actuellement leader. Et puis la météo avec pour ce mardi nuages éclaircis, 13 degrés au mieux. Mercredi des nuages, quelques gouttes et un peu de soleil de 3 à 15 degrés. Jeudi le temps restera bien couvert avec de la pluie, quelques éclaircies. Toujours gris et pluvieux pour vendredi, 5 à 12 degrés au mieux. Samedi encore de la pluie avec de rares percées du soleil et température de 4 à 14 degrés.
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San Francisco, le tube de Scott McKenzie, ça remonte aux années 70 hein, quand même ce morceau. Revisité donc par Sound of Legend, un titre qui risque de nous accompagner pendant un bon bout de cet été. Bientôt lors de vos offres d'emploi sur Radio des Ballons. Il y a un concours de qui vous est proposé par le comité des fêtes de Saint-Maurice-la-Fourmilière. Ce sera pour ce dimanche 17 mai. Rendez-vous à l'étang de Presles à partir de 13h30 avec une buvette, des lots à remporter. Alors c'est 4 euros la partie. Inscription possible sur place avec aussi un numéro de téléphone, le 06 31 31 43 12. Et c'est Céline Dion que je vous propose d'écouter. Dansons.

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1: La Siri du ou de Ramon Chant est à la recherche d'un opérateur sur machine pour un poste à 35 heures. Et puis également, il y a toujours avec la Siri du ou un trieur pour un poste à 35 heures qui est recherché. Vous devez donc pour ces offres contacter le 03 29 25 01 93 ou bien écrire à l'adresse conta@siriduou.fr. La maison familiale rurale Les 4 Vents de Ramonchamp est à la recherche d'un chef de cuisine pour un poste en CDI à 35 heures par semaine. Pour postuler, on vous demande un an d'expérience avec formation CAP, BEP ou équivalent en cuisine. Avec l'AFPA, il y a un contrat d'apprentissage CDD de 12 mois qui vous est proposé en tant que commis de cuisine sur rue sur Moselle. Alors c'est un poste qui est ouvert aux débutants, c'est pour préparer à un niveau CAP et BEP. Toujours à rue et avec l'AFPA, il y a un contrat d'apprentissage de 12 mois pour préparer un CAP et BEP en serveur restauration. C'est ouvert aux débutants. La boulangerie-pâtisserie Mathieu Hoc, située à Remiremont, est à la recherche d'un vendeur ou vendeuse en boulangerie-pâtisserie. C'est pour un CDD de 6 mois à temps partiel, 25 heures par semaine, un poste qui est ouvert aux débutants. À noter que le contrat pourra être prolongé en longue durée. Le bar La Locomotive, situé à Remiremont, est à la recherche d'un serveur pour un contrat saisonnier de 3 mois. C'est pour juin, juillet et août. Un contrat à temps partiel, 24 heures par semaine, un poste ouvert aux débutants avec formation CAP, BEP ou équivalent en hôtellerie-restauration. La société Beauvais, située à Saint-Étienne-les-Remiremont, est à la recherche d'un façadier. C'est pour un poste en CDI à 35 heures par semaine. Poste ouvert aux débutants, titulaire du permis. À Saint-Nabor, avec l'AFPA, il y a un contrat d'apprentissage de 12 mois qui vous est proposé pour préparer un BTS DUT en tant que négociateur technico-commercial. C'est une offre ouverte aux débutants. Le restaurant Au Lac, situé à Gérardmer, est à la recherche d'un serveur en restauration. C'est pour un contrat saisonnier de 4 mois. C'est à 35 heures par semaine. Alors pour postuler, eh bien, c'est ouvert aux débutants avec formation CAP et BEP. Il faut être titulaire du permis et une offre qui va débuter de là à mi-juin jusqu'à la fin septembre. La société AG Agencement, située à Gérardmer, est à la recherche d'un ouvrier paysagiste pour un CDI à 35 heures par semaine, poste ouvert aux débutants.
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Cameron Whitcomb, un nouveau venu sur Radio des Ballons, il nous interprétait Kingdom of Fear. Et dans quelques instants, vous allez pouvoir retrouver le nouveau single des Rolling Stones. Au Tillio, à l'occasion de la foire au beignet du 7 juin, il va y avoir l'élection de Miss et Mister Beignet. Alors n'hésitez pas à participer à ce concours, il y aura des lots sympas à gagner. Et vous devez donc vous inscrire pour le 25 mai auprès d'Anim Tillio. Il y a l'adresse animtillio88160@gmail.com ou bien par téléphone 06 88 07 78 15. Et maintenant, place au groupe web Poupée Parfaite.

0: Et ouais, les papilles du rock, les Rolling Stones, toujours bien présents hein, avec cette nouveauté In The Stars. Sur Radio des Ballons, vous avez rendez-vous dans quelques instants avec le groupe Boulevard Désert. Raphaël pour vous accompagner encore jusqu'à 20h. Toujours plein de musique et de rendez-vous au programme. Cyril sera aussi avec nous entre 20h et minuit pour l'émission L'Histoire en Musique. Et on retrouve Louane.
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Caroline. Zao était avec MC Solar. Sam Sauvage sera avec nous d'ici quelques minutes. On écoutera également Taylor Swift. Et sur Radio des Ballons, on poursuit bien sûr avec les rendez-vous de notre secteur, comme par exemple cette marche d'orientation organisée par le club vosgien de Ventron. C'est la deuxième édition de ce rendez-vous qui est prévue pour ce dimanche. Deux circuits, 9 et 12 kilomètres. L'inscription est de 3 € par personne. Sur place directement, entre 8h30 et 11h30, directement sur le parking de la médiathèque de Ventron. Et sachez que le café sera offert.

Et juste avant de retrouver le groupe Muse avec Cryogen, je vous rappelle que le comité des fêtes du Ménil vous propose le marché aux puces et de l'artisanat le lundi de Pentecôte, le 25 mai. Ce sera de 6h à 18h, ce sera à côté de la familiale. Vous pouvez réserver des emplacements au 06 51 55 06 12. Il y a même des bulletins d'inscription qui sont disponibles en mairie.

Try. This is était avec Kid Kyoji. On part en Haute-Saône avec le ski club de la planche des belles filles qui organise un vide-grenier. Il est prévu pour ce dimanche 17 mai à Planchébas, place de la mairie. Ce sera entre 7h et 18h en entrée libre, hein, bien sûr, avec buvette, snack et puis bien sûr pas mal d'exposants. Sachez que vous pouvez vous renseigner au 06 95 67 26 88 si vous voulez exposer par exemple.

La bosse, c'était le titre de Margherita. Juste avant de retrouver la sélection téléché de ce mardi soir que va vous donner Raymond, je vous annonce qu'à la médiathèque du Tillot, il va y avoir un beau spectacle le vendredi 29 mai à 20h. Je t'attends dans. C'est un spectacle qui est présenté dans le cadre du Temps des Meufs. Et vous allez donc pouvoir retrouver l'histoire d'une clown abandonnée par l'amour. Elle va être accompagnée par Lucie et des notes de piano. Alors, c'est un spectacle avec de l'humour, de la poésie, de la douceur. C'est tout public, hein, dès l'âge de 8 ans. Alors, il y a un petit tarif qui vous est proposé pour ce spectacle. Vous pouvez d'ailleurs vous inscrire avec le site Hello Asso. Et sachez qu'il y aura dès 19h une petite restauration. Ce sera au bénéfice de l'association Les Fêlés du local.

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1: Nos coups de cœur télévisés en ce mardi. Et France 2 va saluer à 21h10 Renaud à cœur perdu. Il vient d'avoir ses 74 ans. C'est la vie d'un fils du baby boom qui va devenir l'un des chanteurs préférés des Français. Le créateur d'une véritable bande de son de 50 ans de la société française. D'un artiste qui a mis en musique la vie intime, collective et politique des Français. C'est un récit poignant sur la musique, la célébrité et la renaissance d'un artiste unique. 23h15, Michael Jackson, l'envers d'une légende. Cet épisode retrace l'ascension de l'enfant prodige à l'icône mondiale grâce au témoignage de ses proches. 21h10, France 3, Alexandra, elle, c'est la fameuse série avec Julie Depardieu, La Petite Guéguerre. Et ce sera même La Petite Guerrière. En pleine session de mini-golf avec Ludivine, Axel reçoit un appel d'Antoine. La police a retrouvé le corps d'une jeune femme dont la peau brune est bardée de nombreuses cicatrices. Cette femme, c'est Marie Touiri, jeune funambule de 20 ans qui a passé son enfance dans les hôpitaux à se battre contre la maladie. Et il y aura un autre épisode avec toujours Julie Depardieu, bien sûr, et Bernard Yerles à 22h40. Ce sera d'ailleurs le premier. Toujours à la télévision ce soir, retrouvé sur M6, Bob Marley, One Love, décidément une soirée très musicale. De Reynaldo Marcus Green, ce film est un biopic états-unien de 2024 avec Kingsley Ben-Adir et Lashana Lynch. Bob Marley, One Love, célèbre la vie et la musique d'une icône qui a inspiré les générations à travers son message d'amour et d'unité. Découvrez l'histoire puissante de Bob Marley, sa résilience face à l'adversité, le chemin qu'il a amené et sa musique révolutionnaire. Puis la Chine, rêve et cauchemar, c'est sur Arte à partir de 21h. Du basket également sur l'équipe.
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Il s'appelle Lucas, vous avez peut-être pu le découvrir hein, avec l'émission The Voice de TF1. Et il chantait Il y a quoi ? Il vient tout juste d'arriver sur Radio des Ballons. Pierre Demar sera avec nous tout à l'heure. On écoutera également Bibi Rexha. Le festival à Frisson arrive cette année à sa 15e édition et ce sera à Épinal, à l'esplanade de la Maison Romaine, le 30 mai de 15h30 jusqu'à 1h du matin. Festival proposé en entrée libre où vous allez pouvoir retrouver les contes de Myrtille, également la compagnie Poil à gratter, de la musique avec les Chanko, Damage Case, Rosalie, Supreme Tagle Simon, une scène off, un village associatif avec aussi buvette et restauration. Vous aurez toutes les infos en allant par exemple sur la page Facebook ou sur le site internet d'Agir Ensemble.

C'était If You Wanna Dance, un titre de My Smith. Au Tio, sachez que le Tour des Vosges Cyclisme va passer par la commune le samedi 30 mai entre 9h et 15h. Et il risque d'y avoir donc quelques perturbations au niveau de la circulation, notamment avenue de la Résistance, rue de la Favée, rue du Vaxeux et au niveau de la Voie Verte.

Allez, j'ai encore le temps dans cette émission de vous annoncer que le club de foot, le FC Saint-Maurice-Fraisse, vous propose un concours de belote prévu pour le samedi 30 mai. Ce sera à la salle des fêtes de Fraisse à partir de 19h. 16 euros par équipe, avec de nombreux lots à gagner, buvettes et petites restaurations. Les inscriptions peuvent se faire au 06 47 20 34 48. Et un duo pour vous. Daisy avec Joseph Kamel.

0: Vous êtes bien sûr à l'écoute de Radio des Ballons, Raphaël pour vous accompagner. Cette émission touche bientôt à sa fin, il est presque 20h en effet. Vous allez donc pouvoir retrouver d'ici quelques instants Cyril avec l'émission L'Histoire en Musique. Il sera là jusqu'à minuit, émission en plusieurs parties, entrecoupée de musique bien évidemment. Alors vous allez pouvoir retrouver dans le cadre de cette émission eh bien, des œuvres avec leurs compositeurs, leurs auteurs, l'histoire qui s'agrémente autour. Excellente soirée avec Radio des Ballons. On se retrouve bien sûr demain. On va finir avec le duo Obispo-Cabrel. Il faudrait que pleuve l'amour.
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Bonjour à vous et merci d'être avec nous pour un nouveau numéro de votre émission L'Histoire en Musique. Ce soir, je vous propose une émission de nouveautés au disque. Nouveautés au disque, donc, avec un disque paru assez récemment, en 2022. Disque de David Cadouche, Les Musiques de Madame Bovary. C'est un disque paru chez le label Mirare en 2022. Et il propose en fait... diverses œuvres, des œuvres de compositrices, des œuvres de compositeurs comme Liszt, des œuvres de Chopin comme celle que l'on va entendre maintenant. Je vais vous proposer un premier nocturne de Frédéric Chopin. Avant de faire une petite biographie sur Chopin, mais je vous propose un premier nocturne. Donc, Chopin fut séduit par cette courte forme musicale mise en avant par le compositeur John Field, ce qui poussa Chopin à en écrire une vingtaine. L'opus 9 est constitué de 3 nocturnes. Ils sont dédiés à Madame Marie Pleyel, femme de l'éditeur Camille Pleyel, d'abord publié en 1832 à Leipzig, puis ensuite à Londres et pour finir à Paris en 1833. Et bien, je vous propose un de mes préférés, le premier nocturne en si bémol mineur, opus 9 de Frédéric Chopin par David Cadouche. C'est une nouveauté au disque.

C'est une belle version, Déterminance de Lucia di Lammermoor par David Kadouch. C'était Franz Liszt, bien sûr, avec cette nouveauté au disque, Les Musiques de Madame Bovary, une nouveauté Mirare de 2022, très beau disque, hein, donc, là, vous l'aurez compris. J'ai vraiment, vraiment très, très apprécié. Et donc, tout autre chose maintenant, on vient à la musique de Mozart maintenant, avec toujours une nouveauté au disque. Et il s'agit donc d'une nouveauté au disque parue par James Levin chez ECM en 2017-2018. Ça date un petit peu, mais c'est un disque que l'on m'a envoyé récemment et j'avais envie de vous faire entendre parce que c'est une œuvre de Mozart interprétée sur un piano d'origine, un piano forte de 1780. Et vous allez découvrir une sonorité que vous connaissez probablement pas, en tout cas très rarement, puisque on joue de nos jours Mozart sur des pianos modernes, alors que Mozart avait composé pour piano forte, et c'est vraiment intéressant d'entendre une œuvre de Mozart sur un piano forte. Mozart est donc James Levin interprète les 18 sonates pour piano de Mozart sur ce disque, et donc c'est un extrait de la première sonate pour piano de Mozart que je vous propose de retrouver maintenant avec le premier mouvement, l'Allegro. Vous allez voir, eh bien c'est un son de piano forte, James Levin au piano forte pour ce premier mouvement Allegro de la première sonate pour piano de Mozart.

Mozart sur un piano forte, et il s'agissait du premier mouvement Allegro de la première sonate pour piano de Mozart, interprété donc par James Levin sur un piano forte de 1780, qui n'est pas la même technique que sur un piano moderne. J'ai déjà joué sur un piano forte au conservatoire de Nancy lorsque j'y étais étudiant, et ça c'est totalement différent, hein. Ce n'est pas la même technique. On peut jouer beaucoup moins rapidement que sur un piano moderne, puisqu'il n'y a pas de système de double échappement des notes. Mais en tout cas, c'est un joli son, c'est assez original, je trouve, et j'avais envie de vous faire passer, cet enregistrement dans ce disque paru chez ECM en 2017-2018 par James Levin, disque tout à fait recommandable, et c'est les 18 sonates pour piano de Mozart qui sont interprétées sur ce disque. Autre disque, alors cette fois-ci plus récent, qui m'a été envoyé, que je voulais vous faire découvrir ce soir, À la lumière, par le chœur Adsanctus, le brillant chœur Adsanctus, qui cette fois-ci bien s'attaque au répertoire français avec Saint-Saëns et Reynald Dohan, des œuvres essentiellement a cappella, comme ce chœur de Saint-Saëns. Alors les chœurs de Saint-Saëns ne sont pas très connus, font pas partie des œuvres les plus connues de Saint-Saëns, mais ils ont le mérite d'exister, et je vous propose donc Des pas dans l'allée de Camille Saint-Saëns, c'est un disque paru chez Alpha en 2021, disque tout à fait recommandable, par le chœur Adsanctus, Des pas dans l'allée de Camille Saint-Saëns.

Camille Saint-Saëns, dix pas dans l'allée, extrait donc du disque À la lumière par le chœur Adsanctus, qui propose des œuvres de Saint-Saëns et de Reinhold Hahn, disque que je vous conseille, paru chez Alpha en 2021. Et je vous propose une œuvre un petit peu plus copieuse pour terminer cette seconde partie d'émission. Je vous propose d'entendre un extrait du Quatuor numéro 15 de Franz Schubert par une merveille qui était d'ailleurs choc de Classica. Il s'agit des Quatuors, de l'intégrale des Quatuors à cordes de Franz Schubert, par le Quatuor Modigliani, paru chez Mirare en 2021. Une très belle, très beau coffret, très belle somme en tout cas, par le travail en tout cas des artistes. Et c'est un extrait du 15e Quatuor que je vous propose, le Quatuor en sol majeur, Deutsch 887. Il s'agit du 15e et dernier Quatuor de Schubert, le plus important au niveau de la structure, et l'un des plus longs. Il fut écrit en 10 jours seulement, du 20 au 30 juin 1826. Seul le premier mouvement sera exécuté du vivant de Schubert, en l'unique concert viennois de ses œuvres organisées par lui-même le 26 mars 1828. La première exécution intégrale de l'œuvre n'aura lieu qu'en 1850. Et c'est le premier mouvement que je vous propose, certainement le plus vaste, Allegro Molto Moderato, par le Quatuor Modigliani. Alors le Quatuor Modigliani, il est composé de Amaury Coeto et Loïc Rio au violon, Laurent Malfin à l'alto et François Kieffer au violoncelle. Premier mouvement du 15e Quatuor à cordes de Franz Schubert par le Quatuor Modigliani.

On a souvent peut-être à tort attribué à Beethoven le mérite d'avoir révolutionné le quatuor. On a éclipsé un petit peu Schubert quand même, hein, qui a mis son qui lui aussi a contribué, a mis sa contribution au renouveau du quatuor à cordes avec ce 15e quatuor. Et c'était l'Allegro molto moderato que je vous proposais par le quatuor Modigliani, composé de Amaury Couetto et Loïc Riault au violon, de Laurent Marfin à l'alto et de François Kieffer au violoncelle pour ce 15e quatuor, avec donc ce quatuor qui fait partie du coffret des intégrales des quatuors à cordes de Schubert, paru en 2021 chez Mirare. C'est un très très beau coffret signé le quatuor Modigliani. Et on continuera avec ce coffret, on terminera cette émission avec ce coffret en troisième partie d'émission avec eh bien, un autre quatuor que je vous proposerai d'entendre dans quelques instants. Ce sera en troisième partie de votre émission. Je vous remercie de votre attention, c'est la fin de cette seconde partie. Je vous retrouve dans un petit peu plus, juste un tout petit peu plus de 10 minutes pour la troisième partie de votre émission L'Histoire en musique, et ce soir, je vous propose la nouveauté au disque.

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Eh bien, rebonsoir à vous et merci d'être avec nous pour cette troisième partie de votre émission L'Histoire en Musique. Et nous avons déjà commencé à exploiter ce très beau coffret du quatuor Modigliani qui proposait cette intégrale des quatuors à cordes de Schubert paru chez Mirare en 2021. Et bien, on va poursuivre ce beau coffret avec un autre extrait de ce coffret, toujours par le quatuor Modigliani, bien sûr. Et c'est un extrait du quatuor à cordes numéro 11 que je vous propose maintenant. Il est en mi majeur. Il s'agit du Deutsch 353. Sans réelle datation, l'œuvre aurait pu être composée en 1816. Il s'agit des derniers quatuors liés à l'adolescence de Schubert. Après son achèvement, Schubert renonce au genre pour y revenir de façon plus expressive et plus complète en 1820. On l'a vu en fin de deuxième partie d'émission. On ignore tout des circonstances de composition de l'œuvre. Nous savons seulement qu'elle fut publiée en 1830. Et donc, je vous propose d'entendre un extrait de ce quatuor à cordes de Schubert, deux extraits de ce quatuor à cordes, deux mouvements plus précisément de ce quatuor à cordes, toujours par le quatuor Modigliani, composé de Amaury Couetto et Loïc Riault au violon, de Laurent Marfin à l'alto et de François Kieffer au violoncelle pour l'Allegro con fuoco et l'Andante de ce quatuor à cordes numéro 11 de Franz Schubert.

Schubert, le quatuor numéro 11, donc je vous ai proposé d'entendre l'Allegro con fuoco, Allegro avec feu, suivi de l'Andante de ce quatuor à cordes, magnifique quatuor à cordes numéro 11 de Schubert, interprété par le quatuor Modigliani, composé de Amaury Couetto, Eloïc Rio au violon, de Laurent Marfin à l'alto et de François Kieffer au violoncelle, et qui nous livre une brillante et très belle version des quatuors de Schubert. C'est d'ailleurs une intégrale, donc des quatuors de Schubert par le Quatuor Modigliani, paru chez Mirare en 2021, et ils ont obtenu un choc de classica pour ces quatuors à cordes de Schubert, pour la gravure de ces quatuors à cordes de Schubert. Faut dire que c'est vraiment une très belle version, c'est une version aérée, c'est une version une très belle version avec des beaux phrasés, et il y a une très belle coordination dans ce quatuor, chez le quatuor Modigliani. C'est assez fantastique. Donc voilà, vous pouvez retrouver, si le cœur vous en dit, si vous aimez la musique de Schubert, bien sûr, c'est cette intégrale des quatuors à cordes de Franz Schubert par le quatuor Modigliani, un disque paru chez Mirare en 2021. Et c'est la fin de cette troisième partie. Je vous remercie de votre attention. Je vous souhaite, je vous retrouve tout à l'heure pour l'histoire en musique contemporaine, 7 à 23h. Et pour ceux qui ne suivent pas l'histoire contemporaine, et bien je vous retrouve la semaine prochaine pour un nouveau numéro. Et on parlera de la musique de chambre de Olivier Messiaen ce soir dans l'histoire en musique contemporaine. A tout à l'heure sur Radio Des Ballons.

Soyez les bienvenus dans l'histoire en musique contemporaine. Et ce soir, c'est un nouveau numéro sur Olivier Messiaen que je vous propose, une nouvelle page des émissions que j'ai prévues en hommage au compositeur Olivier Messiaen. Eh bien, c'est sa musique de chambre ce soir qui est à l'honneur, avec tout d'abord une pièce très peu enregistrée au disque, il faut le dire. Il y a très peu d'enregistrements de cette pièce. Il s'agit du Merle Noir. Alors, cette partition fut écrite en 1951 pour le concours du conservatoire. Cette pièce y s'est rapidement imposée au répertoire des flûtistes, se signale surtout par la référence précise à un chant d'oiseau. Cette pièce appartient à la période post-1950, où Messiaen, ayant étudié profondément l'ornithologie, inclut systématiquement des chants d'oiseaux dans ses œuvres. Et même dans ses œuvres religieuses, je vous propose d'entendre cette œuvre de Olivier Messiaen par Emmanuel Pahut à la flûte, accompagné par Éric Lesage au piano. Le Merle Noir de Olivier Messiaen.

Le Merle Noir, une pièce de Olivier Messiaen sur Radio des Ballons pour illustrer cette émission sur Olivier Messiaen et la musique de chambre. Et je vous propose maintenant de voir une autre œuvre de musique de chambre de Messiaen. J'ai volontairement mis à l'écart le Quatuor pour la fin des temps, qui est certainement l'œuvre de Messiaen la plus connue concernant sa musique de chambre, pour des pièces un petit peu moins connues, des pièces de ma discothèque qui sont un petit peu moins connues, en tout cas du grand public, comme ce thème et variation pour violon et piano. Et c'est une œuvre écrite en 1932 à l'intention de la violoniste Claire Delbos, qui devint la femme du compositeur. La même année, cette partition a été créée par le jeune couple peu de temps après sa composition. Et je vous propose d'entendre cette pièce par Janine Jensen au violon et Itamar Golan au piano.

Olivier Messiaen, le thème et variation pour violon et piano, pour illustrer cette émission sur la musique de chambre de Olivier Messiaen, justement. Et c'est la fin de cette émission. Je vous remercie de votre attention. Je vous donne rendez-vous la semaine prochaine pour un nouveau numéro de l'Histoire en musique avec, dans l'immédiat, dans un petit peu plus d'une demi-heure, Bernard Nieda qui arrive pour son passion opéra. Je remercie Raphaël pour la programmation et je vous souhaite une très belle nuit. À la semaine prochaine.

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